0: 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Avec Jonathan Mpassi Mayala, président du CEPROMOR, le mot imposé du jour est santé.
1: La santé, c'est le bien-être. Je peux dire le bien-être holistique. Parce que la santé, ce n'est pas seulement physique, mais il y a aussi cette santé mentale, morale et aussi psychologique. Et c'est tout ce travail que nous faisons. Par exemple, un centre de santé dans un village, nous n'apportons pas seulement les médicaments ou les matériels, mais nous apportons aussi l'évangile. Dans nos centres de santé, souvent nous écrivons, nous soignons, mais c'est Dieu qui guérit. La santé, ce n'est pas seulement le fait d'aller à l'hôpital et voilà, retrouver la santé, mais quand dans un village, il y a une solidarité, il y a cette entraide-là, là, les gens seront en bonne santé. Et le bien-être, c'est les bons résultats que nous pouvons obtenir dans toute action de développement.
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Salut les cocos, bienvenue dans Petit Écran Rococo, la chronique qui revient sur vos séries d'enfance. On saute à pieds joints en 1991 en compagnie d'un personnage iconique et de son fidèle compagnon à quatre pattes. Tout de suite, place aux aventures de Tintin.

0: Tintin, l'un des dessins animés que je garde le plus en mémoire. Je ne saurais pas vraiment dire pourquoi, peut-être à cause des intrigues, des graphismes, des personnages. Enfin bref, en tout cas, aucun doute que je prendrais un grand plaisir à re-regarder les épisodes si je tombais un jour dessus. Bande dessinée sortie de l'imagination de Georges Rémy, dit Hergé, dans les années 30, les aventures de Tintin sont ensuite adaptées en série télévisée en 1991. Des 24 albums d'origine, l'équipe de production franco-belge-canadienne réalise 39 épisodes et est contrainte de procéder à des coupes scénaristiques pour simplifier l'intrigue. Aussi, dans le but de préserver les jeunes enfants, des éléments présents dans la BD doivent être atténués, voire supprimés. Quelques exemples, la violence, le tabagisme ou encore l'alcoolisme. Dans Objectif Lune, 16e album et 24e épisode du dessin animé, on passe de 3 parachutistes dans une scène à seulement 2. Le troisième s'étant tué lors de son saut dans la BD originale. Une bonne décision ?
1: Je pense pas que je l'aurais fait, mais je l'aurais fait un peu plus de manière atténuée. Pas directement dire « Ah, il est mort ». Plutôt dire quelque chose comme « Ah, il a disparu pendant le vol, on sait pas où il a atterri à un autre endroit ».
2: Je trouve ça plutôt assez intelligent d'enlever ce personnage s'il apportait rien par là. Enfin, avant, je pense que c'est pas très grave. Mais moi, pour dessin animé, je me rappelle de Bambi. Franchement, ça m'a marqué enfant. Quand la maman elle meurt, donc je pense que c'est pas mal d'enlever, enfin si tu peux et que ça apporte rien à l'histoire, enlever des personnages qui décèdent après, je pense que c'est, ça peut un peu préserver les enfants. Après ça dépend de la tranche d'âge évidemment, mais je pense que si c'est adressé vraiment aux petits, je pense qu'il faut éviter si possible de mettre ce genre de scène.
3: Après je pense que ça aurait pu par exemple être suggéré, juste pas le voir atterrir le troisième ou quelque chose comme ça, sans forcément le voir s'écraser au sol et mourir. Mais après, c'est vrai que pour des enfants, ça dépend vraiment de la tranche d'âge, savoir ce qu'on veut montrer et pas montrer aussi, quoi.
4: Oui, ça dépend, je pense, de l'enjeu aussi du dessin animé. C'est juste pour divertir, il n'y a pas besoin de rajouter autant d'éléments de détail. Et après, avoir avec la liberté qu'ils voulaient aussi par rapport aux bandes dessinées. Mais je pense que ouais, c'est plutôt pas mal d'avoir fait ça.
0: Autre changement opéré, dans Coq en stock, 19e album et 30e épisode, l'action se déroule principalement au Kemed, un état monarchique imaginaire situé le long de la mer Rouge, près de l'Arabie Saoudite. Dans la BD, les prisonniers acheminés par bateau étaient noirs, tandis que dans la version télévisée sortie dans les années 90, soit plus de 30 ans après, ils sont arabes. Une façon de ne pas véhiculer de clichés dans l'esprit des enfants, mais aussi de s'ancrer dans une réalité culturelle post-décolonisation. Un peu comme avec Lucky Luke et la suppression des minorités stéréotypées, en fait. En parlant de stéréotypes, Hergé, l'auteur des bandes dessinées, donc, a plusieurs fois été taxé de raciste à ses débuts, surtout avec son ouvrage Tintin au Congo. En effet, il se basait sur des préjugés bourgeois pour créer ses personnages noirs, ce qui a naturellement entraîné une forte controverse par la suite. Plus tard, il reconnaîtra sa maladresse et rééditera cet épisode avec davantage de considération. Cela nous conduit à une petite info intéressante. Pour réaliser les premières aventures de Tintin, Hergé admet avoir entrepris peu de recherches pour ancrer ses histoires dans un réalisme culturel.
2: Je pense que ça dépend de l'époque, honnêtement. Je pense qu'on est dans une nouvelle génération et une époque qui fait qu'il faut faire très attention à ce qu'on dit, de la façon dont on parle, il faut inclure tout le monde et du coup exclure personne. Et je pense qu'à l'époque, il y avait peut-être un point qui... Enfin, c'était moins clivant de faire moins de recherches là-dessus et c'était peut-être moins scandaleux à l'époque.
4: C'est bien aussi qu'il ait reconnu en disant que finalement, ses recherches n'étaient pas assez poussées et que... Il aurait dû voir un peu plus loin par rapport à ses personnages. Mais maintenant, ça passerait un peu moins. Et il y a beaucoup de caricatures dans les dessins animés. Et ça serait bien que ça change, effectivement.
3: Ouais, non, je pense que c'est bien aussi de montrer qu'il n'y a pas. Enfin, c'est pas que des clichés tout le temps. Et ouais, rechercher un peu le vrai caractère des personnages derrière. Quoi.
0: Heureusement, Chang Chongjun, un ami de l'auteur, le persuadera d'approfondir ses recherches. Et du coup, à partir du Lotus Bleu, Hergé s'efforcera de coller à la réalité. Par exemple, dans L'Oreille Cassée, malgré un pays sud-américain fictif, il choisira comme toile de fond le conflit entre la Bolivie et le Paraguay lors de la guerre du Chaco pour illustrer le réalisme qu'il souhaite développer. Dernière petite anecdote, le méchant Mussler tire son nom de Mussolini et Hitler, ce qui en dit long sur l'inspiration historique de l'époque.
1: C'est plutôt bien trouvé quand même.
3: C'est bien trouvé pour le coup. C'est, ouais, bah, du coup, ouais, ça peut. Enfin, quand on le sait, après, ça fait un petit clin d'œil, entre guillemets, bien trouvé.
4: Ouais, c'est sûr, c'est bien parce que, bah, comme je disais avant, des fois, les parents regardent avec les enfants et ça permet de rajouter des petits détails. Voilà, mine de rien, peut-être les enfants comprennent pas, les parents vont comprendre et après aussi, ça peut être une porte pour expliquer des choses et parler un peu d'histoire à travers ce dessin animé.
2: Je suis d'accord avec Jérôme, je pense que ça peut être un enclenchement pour parler d'histoire avec les enfants. Et je trouve que le clin d'œil est plutôt bien fait, parce que quand tu l'entends la première fois, tu ne dois pas te dire « Ah, bah, Mussolini, Hitler ». Et au final, je pense que ça, ouais, ça ouvre sur l'histoire et c'est intéressant de faire ça.
0: Et aussi, qui ne se souvient pas des Dupont et Dupont qui, contre toute attente, ne sont pas du tout frères? Savez-vous qu'il existe une technique pour les différencier?
1: Pas du tout.
3: Non, c'était pas le, ouais, ou le sang, c'est un truc avec leur canne, non? C'était pas ça, je sais pas, j'avais ça en tête, mais... Je sais plus, non.
2: Ah, c'est pas la façon dont ils parlent, non? La moustache?
0: Eh oui, le secret réside dans la moustache. À l'occasion, faites-y attention. Terminons avec nos deux têtes d'affiche, Tintin et Milou. Saviez-vous que le petit chien est apparu dans d'autres séries télé? On ne citera aujourd'hui que les Simpsons et South Park, mais c'est plutôt drôle, pas vrai? Et du côté de Tintin, avez-vous une idée de l'origine de sa célèbre houppette?
4: Aucune idée, c'est peut-être une coupe à la mode à l'époque, il a pris ça quelque part, je sais pas.
3: Pas d'idée non plus, peut-être un clin d'œil à un de ses amis ou quelque chose comme ça, ou je sais pas, ouais.
2: Il y a eu un coup de vent et bim, les cheveux sont restés bloqués vers le haut.
0: Eh ben, décidément. L'explication remonte au premier tome de la série Tintin au pays des soviets. Au tout début, la petite mèche retombe simplement sur son front, mais après une poursuite en voiture mouvementée, sa houppette se relève pour ne plus jamais redescendre. Touche d'humour ou concours de circonstances? On ne sait pas trop, mais le voile est enfin levé. Merci pour votre présence et votre écoute, et on se retrouve bientôt avec le 19e épisode de Petit Écran Rococo. Quelle sera la prochaine série d'animation ?

0: 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Une petite pensée sur le ravitaillement.
1: À Belfort, on était en zone interdite. Ben, je ne sais pas à quoi ça consistait. Nous, on était en zone interdite, mais on ne savait pas ce que ça voulait dire. Alors, on était jusqu'à Chalindré. On pouvait passer à condition de payer 20 euros aux Allemands. Et alors, on passait en fraude. On s'en foutait pas mal. Mais vous savez, pendant la guerre, c'est pas les sous qui nous... On avait les salaires arrivés. Et alors, donc, pendant la guerre, c'était une question de ravitaillement, c'était une question de bouffe. Hein. On n'avait rien à manger. Et alors, nous, on était à Colombey. On était toujours trafiqués entre Colombey et puis Belfort. Et on était ravitaillés par Colombey. Là, à Colombey, les gens de Belfort allaient aux pommes de terre dans la Haute-Saône. Mais nous, on ramenait les pommes de terre de Colombey.
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3: Bonjour et bienvenue dans une nouvelle Soirtiste, l'émission qui parle de musique en détente. Si vous aimez les ambiances électrisantes qui mêlent des rythmes variés avec des paroles profondes, tout ça accompagné d'une multitude d'influences musicales pour créer une expérience unique, eh bien vous êtes au bon endroit, puisque je vais vous parler d'un mec qui correspond parfaitement à la description que je viens de vous faire. Entre hip-hop et parfois même un petit peu électro, l'artiste du jour, c'est Makala, un rappeur suisse. On va explorer ça ensemble en plongeant dans son univers qui, vous allez voir, nous réserve pas mal de surprises. C'est Makala, un rappeur suisse. On va explorer ça ensemble en plongeant dans son univers qui, vous allez voir, nous réserve pas mal de surprises. Alors je vous propose,

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1: Alors Makala, c'est 90 000 streams par mois sur Spotify et environ 200 000 sur YouTube. Il est à la fois beatmaker, réalisateur et rappeur, et en même temps compositeur. Alors autant vous dire que le mec, il a plus d'une corde à son arc. C'est en 2006 que Makala écrit ses premiers textes. Il fait son apparition sur la scène francophone en 2012 et il va de plus en plus s'affirmer dans un ego trip au fil des années. Et on commence tranquillement avec l'album La Clé, sorti en 2013. Et vous allez voir, l'ego trip, il est très visible, notamment dans le titre Arrogant.

En 2019, sa carrière, elle va prendre un véritable essor avec la sortie de son album Radio Suicide, qui, à mes yeux, est le meilleur qu'il ait jamais sorti. Et ça a suscité l'intérêt grâce à son style musical qui est ultra novateur à ce moment-là, puisqu'il fusionne rap, électro, funk et la soul. Incroyable. À ce moment-là, c'est du jamais vu. Depuis, à chaque fois qu'il sort un projet, la critique le soutient et il ne déçoit jamais sa fanbase. Il est connu pour des paroles un peu introspectives, avec une énergie scénique absolument captivante.

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1: Comment vous parler de Makala sans vous parler de la Super Walk League ? C'est vraiment les rappeurs suisses du moment à suivre et ils sont encore un petit peu dans leur tanière. Mais petit à petit, ils commencent à émerger de plus en plus, ce qui réserve un avenir très prometteur. Le collectif rassemble Varnish La Piscine, Makala, Slimka, Dime et Mairo. C'est globalement les têtes d'affiche. On va dire ça parce que, en fait, ça rassemble énormément d'artistes qui, en général, sont soit dans le rap, soit dans le design ou encore vidéastes. Tout ça pour se créer une direction artistique qui est cousue main. S'il vous plaît, me remercie.

0: et des bouches.
1: Donc ensemble, ils vont faire des clips, des films audio, de la musique, bien évidemment, mais en même temps, promotion, etc. Tout ça, c'est fait entre eux. Donc c'est vraiment des artistes qui sont hyper complets et ça laisse place à des visuels qui sont vraiment trop trop cool. Je mettrai en lien un film audio que Varnish La Piscine a réalisé qui, à mes yeux, n'a pas le succès qu'il mérite. C'est vraiment hyper cool la manière dont il filme et ce qu'il apporte au cinéma. C'est vraiment trop trop cool, donc je vous conseille vivement de le regarder. Parce que oui, dans Les Soirtistes, c'est aussi un lieu de recommandation et de découverte. Autant vous dire qu'ils sont aussi réputés pour leur créativité. Pour en revenir à nos zigotos qui sont Varnish et Makala, ils sont à peu près pareils en termes de sonorité et de visuel. Et ce qui est totalement opposé au style de Slimka ou encore de Dimé. Et pourtant, ils arrivent à s'associer pour nous faire de vraies dingueries. Par leur opposition, ils attirent un public qui est ultra large, donc c'est hyper malin pour ouvrir le rap à un plus grand nombre.
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1: Après avoir fait une très brève présentation de ce collectif, je vais revenir essentiellement sur notre artiste du jour, Makala. Alors de mon côté, je l'ai découvert en vacances dans le sud avec ma famille. On était en voiture sur l'autoroute. Il y avait aussi le meilleur pote de mon frère qui était venu avec nous parce qu'il fait un peu partie de la famille. Et lui, il est très très fan de Makala depuis hyper longtemps. Donc de toute évidence, il a mis le titre Toys R Us. Et là, véritable révélation pour la voiture entière. Et petite anecdote, ma mère a même dit « C'est quoi le son? Je connais pas, c'est trop bien. Je veux le réécouter, tout simplement. » L'artiste a même conquis ma mère, donc osez me dire qu'il n'est pas tout terrain.

j'avais déjà l'artiste en tête, donc j'ai regardé de loin ce qu'il faisait et je l'ai vraiment redécouvert avec le titre Al Dente, que je vais vous faire écouter bien évidemment. Vous allez voir, le son est vraiment trop cool et la prod est hyper rythmée, entraînante. Donc j'ai une période de 1 ou 2 mois qui, je pense, a même duré un petit peu plus longtemps que ça, où je l'écoutais tous les jours. Donc ça voulait vraiment pas quitter ma tête et mon casque par la même occasion. À partir de ce moment-là, je me suis remise à vraiment l'écouter très régulièrement et écouter ses collaborations avec Prince Wally ou encore Varnish Lepsin, dont je vous ai parlé tout à l'heure. Quand j'ai découvert les visuels, autant vous dire que je suis devenue folle.

Et oui, c'est déjà la fin de cet épisode avec Makala, mais vous avez toutes les cartes en main pour le découvrir. Et si vous souhaitez aller plus loin, vous trouverez des petits liens à visionner dans la description de l'épisode. J'étais super ravie de vous présenter un artiste que j'adore, comme à mon habitude dans les sortistes. Je vous laisse avec une dernière écoute, et je vous dis à très bientôt pour un nouvel épisode.

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Salut les cocos et bienvenue dans Petit Écran Rococo, la chronique qui revient sur vos séries d'enfance. Focus aujourd'hui sur les années 60, des années révolutionnaires à tous les niveaux et particulièrement marquées par Hitchcock, Audrey Hepburn, Brigitte Bardot, Bourvil, Roger Moore ou encore Sean Connery pour ne citer que. Côté musique, on ne peut oublier Led Zeppelin, Jimi Hendrix, les Beatles, les Rolling Stones ou encore Pink Floyd qui raflent toute la mise. Mais quid du petit écran ? Peut-être que cet extrait vous rafraîchira la mémoire.

0: Vous l'aurez compris, nous parlerons aujourd'hui de la série d'animation Pierre à feu. En quelques mots, La famille Pierre à feu est une série télé d'animation américaine diffusée entre 1960 et 1966. Elle est également créée par William Hanna et Joseph Barbera et comptabilise 6 saisons et pas moins de 166 épisodes. Pas mal quand même. En France, elle sera tout d'abord diffusée sur RTF Télévision en 1963, puis dans l'émission Caboucadin sur Canal+. Plus tard, nous la retrouverons dans l'émission Anna Barbera Ding Dong sur Antenne 2, puis sur le réseau Cartoon Network avant qu'elle ne s'établisse sur Boomerang. Autre point qui a son importance, il est également impossible de parler de Fred Pierre à feu, le personnage principal de la série, sans mentionner son incroyable doubleur français, qui n'est autre que le comédien Roger Carrel, malheureusement décédé le 11 septembre 2020. Celui-ci a par exemple prêté sa voix à K dans le Livre de la Jungle, au professeur Slughorn dans la saga Harry Potter, à Pongo dans les 101 Dalmatiens, mais aussi C-3PO dans Star Wars. Afin d'en savoir un petit peu plus sur la famille Pierre à feu, nous sommes directement allés poser la question à nos amis de la radio. Alors, leur disait-elle quelque chose ?
1: Alors non, je connaissais pas du tout.
2: Ah bah bien évidemment, c'est un des dessins animés de mon enfance, celui-là.
3: Non, je connaissais pas ce dessin animé, je connais deux noms et je sais que c'est une famille préhistorique, mais à part ça, je sais rien dessus.
0: Lilian se rappelle même de l'histoire.
2: Bah c'est une famille de... Dame de Cro-Magnon avec tout ce qui va derrière.
0: Aurait-il des souvenirs du générique ? Eh bien oui !
2: Le père qui dit « Yabadabadou » et puis le cri du oiseau pour signaler la fin de la journée de taf.
0: Se revoit-il en train de regarder la famille Pierre à feu ?
2: Bah carrément, ouais, je me souviens très bien. Les soirées devant les dessins animés où on regardait, c'était sur Boomerang je crois dans la chaîne. Et je me souviens très bien en effet des pierres à feu que j'aimais beaucoup quand j'étais plus jeune.
0: Un personnage favori ?
2: J'ai beaucoup aimé le père et je l'ai toujours trouvé très drôle. Un peu tête en l'air et puis mais toujours très joyeux avec le sourire. C'est quelqu'un de... à qui t'as envie de parler quand tu le croises dans la rue.
0: Pour ce qui est d'y rejeter un œil, c'est lui en demander un peu trop quand même.
2: Alors moi, je suis pas sûr, honnêtement. Mais par contre, c'est typique le genre de dessin animé que je pourrais montrer à mes enfants plus tard.
0: En parlant d'enfants, nos trois amis montreraient-ils la famille Pierre à feu à leur futur mais pas si sûr bambin ? Pour Johanna et Lilian, c'est une évidence.
1: Ah oui, bien sûr, ça fait partie de l'héritage que je leur laisse, tu vois, ça c'est bien sûr.
2: Bien sûr. Lui, ce dessin animé et tant d'autres que j'ai découvert sur Boomerang durant mon enfance, bien évidemment.
0: Petite anecdote de tournage avant de terminer ce premier rendez-vous avec petit écran rococo. Le titre original des pierres à feu, The Flintstones en anglais, s'apparente aux cigarettes Winston, la marque sponsor de la série d'animation. Les produits seront d'ailleurs utilisés dans les épisodes, mais rapidement, la loi ne tardera pas à interdire tout partenariat commercial au programme destiné aux enfants. Les pierres à feu auront donc eu de la chance de ne pas être parties en fumée. Un énorme merci pour votre présence et votre écoute et on se retrouve bientôt avec le deuxième épisode de Petit Écran Rococo. Quelle sera la prochaine série d'animation ? 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

0: 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Avec Annanciel, artiste auprès des enfants, le mot imposé du jour est Brésil.
1: Je vois toutes ces rues avec beaucoup de monde, mais aussi des enfants qui font la manche ou qui essayent de vendre des choses au coin des rues. Je vois aussi les favelas, et ces toutes petites rues avec des gens qui ont le sourire. Je vois aussi la famille qui m'a accueilli pendant 2 mois dans leur petite maison, qui m'ont accueilli avec amour, et le café da tarde, un moment qu'ils appréciaient beaucoup, c'est le goûter là-bas. Je vois ces églises aussi où il y avait beaucoup, beaucoup, beaucoup de monde et ces gens qui étaient guéris et qui sautaient de joie en vivant leur miracle avec Dieu. Et puis, je vois aussi beaucoup ces chaises en plastique blanche dans les églises où ces chrétiens ils se réunissaient avec les moyens qu'ils avaient et ils étaient contents de ce qu'ils pouvaient vivre ensemble. Et puis, le Brésil, je vois aussi les belles plages, des grandes, des géantes plages avec des hauts buildings et à quelques mètres plus loin, des rues avec beaucoup de pauvreté et des enfants qui traînent dans les rues.
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1: Bonjour et bienvenue dans Ça vaut le détour. Un peu d'animation française dans cette émission avec Un monstre à Paris de Éric Bergeron, sorti en 2011 avec les voix de Vanessa Paradis et M.
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1: L'histoire de Un monstre à Paris se déroule en 1910, lors du débordement de la Seine dans la ville de Paris. Émile, un timide projectionniste, est embarqué par son ami Raoul, un livreur exubérant, pour aller délivrer un paquet chez un mystérieux professeur botaniste. Là, il déclenche par mégarde un incident avec des potions qui se mélangent. Il pense fuir les lieux ni vus ni connus, mais découvre dans les journaux qu'une créature sème la panique dans les rues de Paris, une créature dont ils sont peut-être à l'origine. Lucille, une amie de Raoul, mais aussi une chanteuse au cabaret L'Oiseau Rare, recueille la créature qui est en fait inoffensive et dotée d'un talent musical hors pair.
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1: En plus des voix de Vanessa Paradis qui joue Lucille et Mathieu Chédid, connu sous le nom de M, qui interprète le monstre, on retrouve aussi Gad Elmaleh, François Cluzet, Ludivine Sagnier et Bruno Salomon. Le titre « La scène » chanté dans le film est également sorti sur les radios. Le clip tiré du film a été récompensé meilleur clip de l'année 2012 par la Victoire de la musique. Le réalisateur est le même qui a réalisé « La route d'Eldorado » et « Gang de requins » aux États-Unis. Un monstre à Paris est son premier long-métrage français.
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1: Un monstre à Paris est un petit bijou d'animation. Les animateurs se sont vraiment amusés à glisser des références cinématographiques que l'on prend plaisir à repérer tout au long du film. On y découvre aussi l'ambiance des cabarets dans le Paris des années 1910. Pour Vanessa Paradis, les cabarets, c'est le meilleur endroit pour un artiste à cause de sa taille, sa chaleur humaine, toute la vie des coulisses et l'histoire conservée par ce lieu. Un monstre à Paris est un film qui vaut le détour.
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1: Avec Pascal Yao, pasteur de l'église évangélique des Chinois à Paris, le mot imposé est aujourd'hui amour.
2: Amour, je crois qu'on court tous derrière le fait d'être aimé, d'être reconnu, d'être aimé pour ce que nous sommes. Et la difficulté, c'est que même nos parents n'y arrivent pas, même notre conjoint n'y arrive pas, même nos enfants n'y arrivent pas. Bah, le problème, c'est moi, quoi, en fait. Je suis pécheur et la personne qui m'aime aussi est pécheur. Donc c'est compliqué, c'est vraiment compliqué. C'est pas facile. Il n'y a que Dieu qui peut nous aimer parfaitement.
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2: Avec Patrick Victor, directeur de Portes Ouvertes, le mot imposé est aujourd'hui prière.
3: Pour nous chrétiens, prier, c'est de nous adresser à Dieu, aussi de s'attendre à ce que Dieu entend nos prières. Et je pense que même lorsque nous n'avons pas de réponse immédiate, lorsque nous prions, nous sommes en communion avec Dieu et Dieu va agir sur nos prières, même si on ne le voit pas tout de suite. Même si on prie pendant de très très très nombreuses années pour un point particulier, je pense personnellement, je suis convaincu que Dieu entend nos prières et qu'il agit sur nos prières. Je pense que lorsqu'on est dans une impasse, Dieu ouvre de nouvelles portes. Et c'est à nous de les voir et de dire, tiens, peut-être que là, c'est une porte qui se ferme, mais ouvrons de nouvelles portes.
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2: Aujourd'hui, dans ma chanson coup de cœur, on écoute un titre qui m'a beaucoup marqué quand j'étais plus jeune, aussi bien par le message qu'il transporte que par le clip qui m'avait beaucoup perturbée. J'ai grandi et passé mon enfance à la campagne, alors pour moi, le bruit et la pollution, je ne savais pas que ça existait jusqu'à ce que j'écoute Respire de Mickey 3D. Quand la chanson est sortie, j'ai découvert que le monde n'était pas fait que de verdure et de forêt et que bientôt il n'y aurait plus rien de tout ça. Ça a été le début de ma prise de conscience écologique et du coup, on va l'écouter tous ensemble.

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1: Avec Pascal Yao, pasteur de l'église évangélique des Chinois à Paris, le mot imposé est aujourd'hui « transformation ».
2: Transformation. Bon, j'ai un peu plus de 50 ans. Je vois ma vie physique se transformer. Peut-être pas dans la direction que j'aurais aimé, avec le fait que physiquement, on faiblit, on n'est plus comme avant. Mais j'espère que sur le plan spirituel, sur le plan dans ma relation, dans l'exercice de l'amour pour mon prochain, j'espère progresser. En tout cas, je compte sur Dieu, sur sa fidélité pour progresser, pour changer. Encore et encore, toujours.
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1: Bonjour à tous. À la une de l'actualité, l'incendie qui s'est déclaré près de Carcassonne dans l'Aude est désormais fixé. Parti d'un véhicule en feu sur l'autoroute A61, le brasier a détruit une centaine d'hectares. Près de 280 pompiers et d'importants moyens aériens ont été mobilisés. L'autoroute doit rouvrir dès que les conditions de sécurité le permettront. La vigilance orange canicule est maintenue dans 20 départements de l'Est et du Sud-Est de la France. Météo France prévoit encore de fortes chaleurs avec des températures pouvant atteindre jusqu'à les 38 degrés. Cet épisode concerne tout le pays, mais le quart Sud-Est reste le plus touché alors que plusieurs incendies sont toujours surveillés. Une baisse des températures est attendue à partir de demain. Les règles changent dès aujourd'hui concernant l'intelligence artificielle dans l'Union européenne. Le but est de mieux informer les utilisateurs et rendre les contenus créés par l'intelligence artificielle plus transparents. Virginie Quiénon.
2: Oui, concrètement, si vous discutez avec un chatbot, un assistant virtuel sur un site internet ou un service client, vous devez être informé qu'il s'agit d'une intelligence artificielle et non d'une personne. Les images, vidéos, sons et certains textes créés par l'IA doivent aussi pouvoir être identifiés grâce à un marquage technique. Et pour les deepfakes, vous savez, ces fausses vidéos très réalistes, une mention doit clairement prévenir le public qu'il s'agit d'un contenu généré ou modifié par l'intelligence artificielle. Et autre changement, la Commission européenne peut contrôler plus facilement les entreprises qui développent les grands modèles d'IA comme ceux utilisés par ChatGPT et les sanctionner si elles ne respectent pas les règles.
1: Merci Virginie. Le Maroc annonce un premier bilan officiel après le drame migratoire de la Ceuta. Rabat fait état de 11 morts parmi les migrants ayant tenté de rejoindre l'enclave espagnole. De son côté, l'Espagne recense au moins 72 victimes. Les autorités marocaines et espagnoles poursuivent leurs opérations d'identification et des enquêtes judiciaires ont été ouvertes. Le dossier FIFA abandonné face à la contestation. Gianni Infantino renonce donc à son projet d'ouvrir le capital d'une société commerciale de la FIFA à des investisseurs privés. L'UEFA, qui menaçait de boycotter la Coupe du Monde, maintient toutefois la pression et envisage désormais des poursuites judiciaires contre l'instance mondiale. Et enfin, côté sport, le Tour de France femmes continue en tête. Lorena Wibeski poursuit sa domination. La Néerlandaise a remporté au sprint la deuxième étape entre Aigle et Genève devant l'Italienne Elisa Balsamo et Marianne Vos. Déjà victorieuse la veille, Wibeski conserve le maillot jaune et signe un septième succès d'étape sur la grande boucle féminine. Voilà pour l'essentiel de l'actualité. Bonne journée à tous. 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
1: Les géants de Nideck. Le château de Nideck, en Alsace, est composé de deux ruines sur une colline en forte pente. Cette curiosité d'installation et la présence proche d'une grande cascade très bruyante ont donné naissance à une légende qui se transmet de père en fils depuis de nombreuses générations.
2: Je vais te confier un secret qui te concerne tout particulièrement.
1: La légende raconte que le château était habité par un couple de géants et leur petite fille. Un jour d'ennui, celle-ci se promena jusqu'à la plaine d'Alsace et découvrit ce qu'elle prit pour des jouets vivants. Une fois rentrée au château, son père lui expliqua qu'il s'agissait d'hommes et qu'il fallait les laisser à leur place car ils cultivaient la terre pour nourrir les géants. Ainsi, n'ayez pas peur des géants du Nideck. Nous sommes importants à leurs yeux.
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2: Bonjour à tous, à la une de l'actualité, l'incendie qui s'est déclaré près de Carcassonne dans l'Aude est désormais fixé. Parti d'un véhicule en feu sur l'autoroute A61, le brasier a détruit une centaine d'hectares. Près de 280 pompiers et d'importants moyens aériens ont été mobilisés. L'autoroute doit rouvrir dès que les conditions de sécurité le permettront. La vigilance orange canicule est maintenue dans 20 départements de l'Est et du Sud-Est de la France. Météo France prévoit encore de fortes chaleurs avec des températures pouvant atteindre jusqu'à les 38 degrés. Cet épisode concerne tout le pays, mais le quart Sud-Est reste le plus touché alors que plusieurs incendies sont toujours surveillés. Une baisse des températures est attendue à partir de demain. Les règles changent dès aujourd'hui concernant l'intelligence artificielle dans l'Union européenne. Le but est de mieux informer les utilisateurs et rendre les contenus créés par l'intelligence artificielle plus transparents. Virginie Quiénon.
3: Oui, concrètement, si vous discutez avec un chatbot, un assistant virtuel sur un site internet ou un service client, vous devez être informé qu'il s'agit d'une intelligence artificielle et non d'une personne. Les images, vidéos, sons et certains textes créés par l'IA doivent aussi pouvoir être identifiés grâce à un marquage technique. Et pour les deepfakes, vous savez, ces fausses vidéos très réalistes, une mention doit clairement prévenir le public qu'il s'agit d'un contenu généré ou modifié par l'intelligence artificielle. Et autre changement, la Commission européenne peut contrôler plus facilement les entreprises qui développent les grands modèles d'IA comme ceux utilisés par ChatGPT et les sanctionner si elles ne respectent pas les règles.
2: Merci Virginie. Le Maroc annonce un premier bilan officiel après le drame migratoire de la Ceuta. Rabat fait état de 11 morts parmi les migrants ayant tenté de rejoindre l'enclave espagnole. De son côté, l'Espagne recense au moins 72 victimes. Les autorités marocaines et espagnoles poursuivent leurs opérations d'identification et des enquêtes judiciaires ont été ouvertes. Le dossier FIFA abandonné face à la contestation. Gianni Infantino renonce donc à son projet d'ouvrir le capital d'une société commerciale de la FIFA à des investisseurs privés. L'UEFA, qui menaçait de boycotter la Coupe du Monde, maintient toutefois la pression et envisage désormais des poursuites judiciaires contre l'instance mondiale. Et enfin, côté sport, le Tour de France Femmes continue en tête. Lorena Wibeski poursuit sa domination. La Néerlandaise a remporté au sprint la deuxième étape entre Aigle et Genève, devant l'Italienne Elisa Balsamo et Marianne Vos. Déjà victorieuse la veille, Wibes conserve le maillot jaune et signe un septième succès d'étape sur la Grande Boucle de Strasbourg. Voilà pour l'essentiel de l'actualité. Bonne journée à tous.

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3: Un classement de novembre 2021 a fait beaucoup parler de lui sur les réseaux sociaux. C'est celui des sites les plus visités dans le monde.
2: Car oui, bien que Google, YouTube et Facebook fassent la course en tête depuis de nombreuses années, deux sites français sont bien installés dans le top 15 depuis un bon bout de temps.
3: Alors vous penserez sans doute que c'est plutôt gratifiant étant donné qu'il faut noter que la totalité des sites présents dans ce top 15 sont américains, à l'exception des moteurs de recherche russes et chinois, ainsi que des deux sites français.
2: Mais cela devient tout de suite moins élogieux quand on regarde la nature de ces derniers. Car oui, ce sont des sites pornographiques. Ils sont même devant Netflix et Amazon, deux autres grands géants du web. En cumulant leur nombre de visites, on obtient le classement de Twitter, Instagram ou même encore Wikipédia.
3: En comparant avec les chiffres de 2019, on s'aperçoit qu'ils sont relativement similaires pour ces deux sites pornographiques, tandis que des sites comme Twitter et Instagram ont progressé dans le classement.
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0: Les ordinateurs de la NASA sont tombés. Et à qui doit-on cet exploit ? À un petit genou, alors à peine âgé de 15 ans.
1: Le bougre, connu sur Internet sous le nom de Comrade, a écopé de 6 mois de prison pour son audacieux crime, devenant de fait le tout premier jeune hacker à avoir été incarcéré pour cybercriminalité.
0: Bon, en vrai, il n'a pas vraiment fait tomber les ordinateurs de la NASA. C'est plutôt la NASA qui l'a faite d'elle-même, puisque le petit galopin avait réussi à télécharger des logiciels leur appartenant, qui valaient au total tout de même plus d'$1,7 million. Donc forcément, pour limiter les risques, mieux valait tout éteindre.
1: Un coup de génie, un brin maléfique tout de même, qui aurait tout de même coûté plus de $41 000 à la NASA, aussi bien pour déterminer l'origine du hack que remplacer le matériel touché.
0: D'ailleurs, pour conclure cet épisode sur une note bien plus dramatique, il se trouve que le même hacker s'était vu inculpé dans une autre affaire de hack quelques années plus tard. Sauf que pour le coup, il n'avait effectivement rien fait. Enfin, en tout cas, c'est ce qu'il avait indiqué dans une lettre écrite avant sa mort. Paix à ton âme, Comrade.
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0: Bonjour à tous. À la une de l'actualité, l'incendie qui s'est déclaré près de Carcassonne dans l'Aude est désormais fixé. Parti d'un véhicule en feu sur l'autoroute A61, le brasier a détruit une centaine d'hectares. Près de 280 pompiers et d'importants moyens aériens ont été mobilisés. L'autoroute doit rouvrir dès que les conditions de sécurité le permettront. La vigilance orange canicule est maintenue dans 20 départements de l'Est et du Sud-Est de la France. Météo France prévoit encore de fortes chaleurs avec des températures pouvant atteindre jusqu'à les 38 degrés. Cet épisode concerne tout le pays, mais le quart sud-est reste le plus touché alors que plusieurs incendies sont toujours surveillés. Une baisse des températures est attendue à partir de demain. Les règles changent dès aujourd'hui concernant l'intelligence artificielle dans l'Union européenne. Le but est de mieux informer les utilisateurs et rendre les contenus créés par l'intelligence artificielle plus transparents. Virginie Quiénon.
1: Oui, concrètement, si vous discutez avec un chatbot, un assistant virtuel sur un site internet ou un service client, vous devez être informé qu'il s'agit d'une intelligence artificielle et non d'une personne. Les images, vidéos, sons et certains textes créés par l'IA doivent aussi pouvoir être identifiés grâce à un marquage technique. Et pour les deepfakes, vous savez, ces fausses vidéos très réalistes, une mention doit clairement prévenir le public qu'il s'agit d'un contenu généré ou modifié par l'intelligence artificielle. Et autre changement, la Commission européenne peut contrôler plus facilement les entreprises qui développent les grands modèles d'IA comme ceux utilisés par ChatGPT et les sanctionner si elles ne respectent pas les règles.
0: Merci Virginie. Le Maroc annonce un premier bilan officiel après le drame migratoire de la Ceuta. Rabat fait état de 11 morts parmi les migrants ayant tenté de rejoindre l'enclave espagnole. De son côté, l'Espagne recense au moins 72 victimes. Les autorités marocaines et espagnoles poursuivent leurs opérations d'identification et des enquêtes judiciaires ont été ouvertes. Le dossier FIFA abandonné face à la contestation. Gianni Infantino renonce donc à son projet d'ouvrir le capital d'une société commerciale de la FIFA à des investisseurs privés. L'UEFA, qui menaçait de boycotter la Coupe du Monde, maintient toutefois la pression et envisage désormais des poursuites judiciaires contre l'instance mondiale. Et enfin, côté sport, le Tour de France femme continue en tête. Lorena Wibeski poursuit sa domination. La Néerlandaise a remporté au sprint la deuxième étape entre Aigle et Genève, devant l'Italienne Elisa Balsamo et Marianne Vos. Déjà victorieuse la veille, Wibeski conserve le maillot jaune et signe un septième succès d'étape
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1: Le développement des pays producteurs de drogue passe par l'éradication des cultures illégales.
0: Bonjour Nicolas.
2: Bonjour Gladys.
0: Alors aujourd'hui, un sujet atypique, la drogue et le lien qu'elle peut avoir sur le développement des pays producteurs. Un premier constat qui peut peut-être être fait, c'est que l'économie de la drogue est importante, n'est-ce pas ?
2: Oui, dans certains pays, la production de drogue occupe une place centrale. C'est le cas par exemple de l'Afghanistan, où la valeur de la production d'opium représente une part importante du PIB. Pour autant, si la drogue rapporte, ce n'est pas pour tout le monde. Force est de constater que les pays producteurs sont bien souvent pauvres ou faillis. On peut penser à la Colombie ou à la Bolivie aussi. Mais plus encore, ce n'est pas parce que des bénéfices sont dégagés que les cultivateurs sont ceux qui en profitent. Bien au contraire, ils restent souvent pauvres.
0: L'éradication des cultures illégales s'est donc posée comme solution pour lutter contre la drogue et ainsi permettre le développement des pays producteurs. Quel est finalement le bilan de cette démarche ?
2: L'éradication des cultures illicites est la réponse qui a été tout particulièrement soutenue par les États-Unis qui ont encouragé notamment l'épandage aérien d'herbicides. Seulement, on ne peut que constater que la production de drogue continue. Les producteurs se déplacent dans des zones encore moins accessibles. Le bilan de ces actions n'est donc pas très concluant, d'autant plus que ces opérations d'éradication forcée touchent généralement les parcelles des plus pauvres. Les plus puissants parviennent souvent à y échapper grâce à leurs relations et à la corruption.
0: Alors, quelle solution plus efficace peut être avancée pour limiter les cultures de drogue ?
2: Il faudrait en fait sûrement favoriser le développement de cultures alternatives plutôt que de s'engager dans le tout répressif. Le développement d'un pays ne peut se faire qu'avec ses habitants et non contre eux. Or, si on éradique les cultures illégales sans proposer quelque chose derrière, on ne fait que retirer à la population ses moyens de subsistance. Il est alors important de se donner les moyens financiers et politiques pour construire une alternative bénéfique à tous.
0: Alors concrètement, comment est-ce que cela est possible ?
2: Alors l'ONU s'est déjà lancée dans cette voie. L'idée est de proposer des cultures de substitution au lieu du pavot ou de la coca. Les résultats diffèrent selon les pays. Ils sont positifs en Thaïlande, moins en Afghanistan. Pour que ces projets de développement alternatif prennent leur essor, il faut en fait qu'ils soient accompagnés par la construction d'infrastructures routières, d'écoles. En effet, les paysans sont prêts à abandonner leur culture illicite pour des activités moins rémunératrices dès lors qu'ils sont assurés de travailler en sécurité, de pouvoir envoyer leurs enfants à l'école, de pouvoir écouler leurs marchandises grâce à la réfection des routes.
0: Si l'approche répressive n'a donc pas fonctionné, pourquoi finalement continuer dans cette direction et ne pas privilégier les projets de développement alternatif justement ?
2: Seulement le calendrier du développement n'est pas celui des hommes politiques. Électoralement, il est moins vendeur d'expliquer aux citoyens qu'il faudra de nombreuses années d'aide à un pays avant que la production de drogue n'y soit définitivement supprimée, plutôt que de leur montrer des photos d'épandage aérien d'herbicides. La disparition des cultures illégales doit rester l'objectif à long terme, mais il faut d'abord aider les paysans à développer des activités légales avant de leur imposer l'abandon du pavot ou de la coca.
0: On ne peut donc pas se contenter d'éradiquer les cultures illicites de drogue, mais en parallèle, il faut bien penser à un autre modèle de développement pour les pays concernés. 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

0: Bonjour à tous, à la une de l'actualité, attention aux bouchons sur les routes aujourd'hui. Bison Fut annonce du orange dans tout le pays dans le sens des départs. Ça risque de bloquer jusqu'à ce soir sur l'A63 entre Bayonne et Bordeaux, sur l'A7 entre Lyon et Orange, sur l'A9 vers Montpellier près de la Méditerranée. Soyez prudents. Allez du mieux dans l'Aude, l'incendie est désormais fixé. Ceux dans le Var et en Gironde sont sous contrôle. En Gironde, c'est d'ailleurs le retour des habitants dans les communes évacuées. Et des retours autorisés aujourd'hui à l'Esch-Cap-Ferré, au Porges, à l'exception des campings et de deux quartiers du Porges où des opérations de déminage sont en cours. On le rappelle, 224 000 habitants et touristes avaient été évacués ces derniers jours. La vigilance en tout cas reste importante face au risque d'incendie. 36 départements sont classés aujourd'hui en risque élevé de feux de forêt, soyez prudents. 20 départements sont en vigilance orange à la canicule. 7 passeront en vigilance orange aux orages à partir de 16h. La Corrèze, la Dordogne, le Lot, le Tarn et Garonne, la Haute-Garonne, et l'Ariège. Météo France parle de pluies importantes et de vents assez violents, des vents à 100 km/h par endroit. Dans le reste de l'actualité, la rentrée scolaire coûtera plus cher cette année, 261 euros en moyenne, soit une hausse de près de 10% sur un an. Plus d'un parent sur deux craint de manquer d'argent pour financer les achats de rentrée. Et si aller au cinéma, au musée ou au théâtre était bon pour la santé? Ça, c'est ce que dit une étude menée par des chercheurs japonais, Virginie Kienon.
1: Oui, ils ont suivi près de 1900 personnes âgées de 50 ans et plus. Leur objectif, comparer la fréquence des sorties culturelles avec l'état de santé réel des participants. Pour cela, les chercheurs ont analysé plusieurs indicateurs, la tension, le cholestérol, la force musculaire ou encore la vitesse de marche. Résultat, les personnes qui vont plusieurs fois par mois au cinéma, au musée, au théâtre ou à un concert présentent un vieillissement du corps plus lent. Leur âge physiologique est en moyenne 3 ans plus jeune que celui des personnes qui ne fréquentent pas ces lieux. Selon les chercheurs, ces sorties permettent de garder une vie sociale, améliorent le moral et favorisent les habitudes de vie plus saines. Des effets qui, selon cette étude, seraient comparables à ceux d'une activité physique régulière.
0: Merci Virginie. Les auteurs rappellent toutefois qu'il s'agit d'une association et non de la preuve que les activités culturelles ralentissent à elles seules le vieillissement. Allez, en cyclisme, ça court la 3e étape du Tour de France Femmes aujourd'hui, 156 500 km entre Genève et Poligny. C'est une étape accidentée. C'est Lorena Wiebes qui est maillot jaune. La première française et 6e, c'est Cédrine Carbajal. Voilà.
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1: Avec Patrick Victor, directeur de Portes Ouvertes, le mot imposé est aujourd'hui URSS.
2: Le ministère de Portes Ouvertes a débuté en 1955, à l'époque où l'Union soviétique était très très présente dans les pays de l'Est. Ce qui me vient comme image en tête, c'est Frère André qui prêchait dans une église à Prague le premier dimanche de l'invasion soviétique en Tchécoslovaquie en 1968. Dès qu'il a vu à la télévision l'invasion soviétique en Tchécoslovaquie de l'époque, le lendemain, il est parti, il a pris sa Citroën et il l'a rempli de Bible et il a foncé à 160 km à l'heure pour faire les 1200 km. Il arrive à la frontière tchécoslovaque. Il y a une longue file de voitures qui vient en sens opposé et lui rentre dans le pays. On dit, mais vous êtes fou, tout le monde essaye de quitter le pays et vous, voiture, une plaque néerlandaise, vous essayez de rentrer, on ne comprend pas. Mais passé, il va prêcher dans une église à Prague pour encourager les chrétiens pragois par rapport à cette invasion soviétique.
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1: Pianiste émérite et élève du célèbre compositeur hongrois Franz Liszt, John Bost aurait pu prétendre à une grande carrière artistique. Pourtant, son destin fut tout autre. Délaissant la musique à l'âge de 24 ans, il s'engage plutôt comme pasteur en Dordogne et dévoue sa vie à l'accueil de tous ceux que la société rejette. Né en 1817 en Suisse, Jean-Marc-Antoine, dit John Bost, est issu d'une famille de huguenots ayant fui les persécutions dont ils étaient victimes en France. Amy Bost, son père, est pasteur et il va jouer un rôle important tout au long de sa vie. Si durant sa jeunesse, John Bost reçoit une formation de relieur, c'est surtout en musique qu'il a de véritables prédispositions et il décide, en 1838, de partir pour Paris où il entre au conservatoire. Dès cette époque, John Bost témoigne d'une grande préoccupation pour les plus démunis. Il rejoint en effet la Société d'Amis des Pauvres et visite les hôpitaux, prisons ou autres quartiers insalubres dès qu'il en a l'occasion. À Paris, John Bost va connaître un combat intérieur intense. Hésitant entre la charité et la musique, il va finalement opter pour la première voie au détriment de la seconde. Suite à ce changement d'orientation, il s'inscrit à 25 ans au collège protestant de Sainte-Foy pour y préparer son baccalauréat, car des problèmes de santé l'avaient obligé à interrompre ses études à Genève. Et il entre en 1843 à la faculté de théologie protestante de Montauban. Peu de temps après, l'église de la Force, en Dordogne, le contacte. Refusant le candidat que veut lui imposer le consistoire, la paroisse recherche un pasteur qui soit plus évangélique et qui soit prêt à entrer en dissidence. Bien qu'il n'ait pas fini ses études, John Bost accepte et il est consacré pasteur en 1844. Désormais indépendante, l'église n'a plus accès au temple du village. Et la première tâche de John Bost va être de la doter d'un nouveau bâtiment. C'est chose faite en 1846, et il a alors les mains libres pour se lancer dans un chantier qu'il a profondément à cœur en raison de son histoire et des rencontres qu'il a pu faire par le passé. Il s'agit de la création d'un orphelinat pour jeunes filles. Soutenu par son église, John Bost manque néanmoins de ressources et il part chercher des fonds à Paris, en Angleterre et en Écosse. Son projet se concrétise et l'inauguration du premier orphelinat a lieu en 1848. D'autres bâtiments suivront. Au total, John Bost crée 9 asiles de son vivant. Il a avancé pas à pas, répondant aux besoins qui se présentaient à lui et il va élargir le public accueilli initialement en acceptant des garçons, des épileptiques, des personnes handicapées. Sa devise, ce que tous repoussent, « Je les accueillerai au nom de mon maître, sans mur ni clôture, et je mettrai des fleurs sur leur chemin. » Exigeant et sévère, pour les autres comme pour lui-même, John Bost a les défauts de ses qualités. S'il a permis d'aider de nombreuses personnes, et s'il a réalisé une œuvre impressionnante, honorée par la décoration d'une Légion d'honneur en 1866, il n'a malheureusement pas pu empêcher l'émergence de quelques tensions qui conduiront à la création d'une Légion d'honneur en 1866, il n'a malheureusement pas pu empêcher l'émergence de quelques tensions qui conduiront à des divisions au sein de

0: En 1877, les asiles John Bost sont reconnus d'utilité publique. La déclaration du pasteur de la Force, à cette époque, peut et doit nous interpeller quant à la question de l'identité des œuvres chrétiennes. Il déclara alors « Soyez rassurés, nous n'accepterons la reconnaissance que si l'entière liberté de l'enseignement religieux, moral, ainsi que le renouvellement de notre personnel directeur nous sont garantis. »
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0: Bonjour à tous, à la une de l'actualité, attention aux bouchons sur les routes aujourd'hui. Bison fut annonce du orange dans tout le pays dans le sens des départs. Ça risque de bloquer jusqu'à ce soir sur la 63 entre Bayonne et Bordeaux, sur la 7 entre Lyon et Orange, sur la 9 vers Montpellier près de la Méditerranée. Soyez prudents. Allez du mieux dans l'Aude, l'incendie est désormais fixé. Ceux dans le Var et en Gironde sont sous contrôle. En Gironde, c'est d'ailleurs le retour des habitants dans les communes évacuées. Et des retours autorisés aujourd'hui à l'Esch-Cap-Ferré, au Porge, à l'exception des campings et de deux quartiers du Porge où des opérations de déminage sont en cours. On le rappelle, 224 000 habitants et touristes avaient été évacués ces derniers jours. La vigilance en tout cas reste importante face au risque d'incendie. 36 départements sont classés aujourd'hui en risque élevé de feux de forêt. Soyez prudents. 20 départements sont en vigilance orange à la canicule. 7 passeront en vigilance orange aux orages à partir de 16h. La Corrèze, la Dordogne, le Lot, le Tarn, le Tarn-et-Garonne, la Haute-Garonne et l'Ariège. Météo France parle de pluies importantes et de vents assez violents, des vents à 100 km/h par endroit. Dans le reste de l'actualité, la rentrée scolaire coûtera plus cher cette année, 261 euros en moyenne, soit une hausse de près de 10% sur un an. Plus d'un parent sur deux craint de manquer d'argent pour financer les achats de rentrée. Et si aller au cinéma, au musée ou au théâtre était bon pour la santé? Ça, c'est ce que dit une étude menée par des chercheurs japonais, Virginie Kienon.
1: Oui, ils ont suivi près de 1900 personnes âgées de 50 ans et plus. Leur objectif, comparer la fréquence des sorties culturelles avec l'état de santé réel des participants. Pour cela, les chercheurs ont analysé plusieurs indicateurs, la tension, le cholestérol, la force musculaire ou encore la vitesse de marche. Résultat, les personnes qui vont plusieurs fois par mois au cinéma, au musée, au théâtre ou à un concert présentent un vieillissement du corps plus lent. Leur âge physiologique est en moyenne 3 ans plus jeune que celui des personnes qui ne fréquentent pas ces lieux. Selon les chercheurs, ces sorties permettent de garder une vie sociale, améliorent le moral et favorisent les habitudes de vie plus saines. Des effets qui, selon cette étude, seraient comparables à ceux d'une activité physique régulière.
0: Merci Virginie. Les auteurs appellent toutefois qu'il s'agit d'une association et non de la preuve que les activités culturelles ralentissent à elles seules le vieillissement. Allez, en cyclisme, ça court la troisième étape du Tour de France Femmes aujourd'hui. 156 500 km entre Genève et Poligny. C'est une étape accidentée. C'est Lorena Wiebes qui est maillot jaune. La première française est sixième, c'est Cédrine Carbone.
2: Voilà pour l'actualité.

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2: Chaque jour, un brin de culture générale sur le monde digital. Aujourd'hui, dans Daily Binary, on se retrouve pour un nouvel épisode dans le monde du digital, mais pour une fois, nous allons nous intéresser à des supports physiques. Vous avez peut-être déjà connu l'époque des VHS, mais si, vous savez, ces fameuses bandes magnétiques qu'il fallait rembobiner entièrement pour revenir au début de la cassette. Eh bien, aujourd'hui, nous allons parler de leur digne successeur, les disques.
3: Et on ne parle pas des disques vinyles, qui, eux, ont encore un fonctionnement différent, qui d'ailleurs se rapproche plus de la VHS, car les données sont inscrites directement sur la platine. Là, les données sont inscrites avec des 0 et des 1, puis ensuite lues par un lecteur laser, et pour finir, les interpréter numériquement.
2: Pourquoi on associe le CD à la musique ou bien à des petits logiciels tandis que le DVD sert principalement pour les longs métrages? Eh bien tout simplement parce que la différence se fait sur leur capacité de stockage.
3: Les CD sont apparus dans les années 80 et permettaient ainsi de transporter plus facilement sa musique partout. C'est bien plus simple d'avoir un lecteur CD qui permet de sélectionner la musique, mettre en pause, en appuyant sur un simple bouton, plutôt que de s'embêter avec un tourne-disque où il faut positionner manuellement le stylet au bon endroit.
2: Tandis que le DVD, qui a vraiment pris de l'essor dans les années 2000, permet de stocker plus de 10 fois la quantité de données d'un CD-ROM. Il devient ainsi possible de lire des films en bonne qualité.
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0: Bonjour à tous, à la une de l'actualité. Attention aux bouchons sur les routes aujourd'hui. Bison fut annonce du orange dans tout le pays dans le sens des départs. Ça risque de bloquer jusqu'à ce soir sur la 63 entre Bayonne et Bordeaux, sur la 7 entre Lyon et Orange, sur la 9 vers Montpellier près de la Méditerranée. Soyez prudents. Allez du mieux dans l'Aude, l'incendie est désormais fixé. Ceux dans le Var et en Gironde sont sous contrôle. En Gironde, c'est d'ailleurs le retour des habitants dans les communes évacuées. Et des retours autorisés aujourd'hui à l'Esch-Cap-Ferré, au Porge, à l'exception des campings et de deux quartiers du Porge où des opérations de déminage sont en cours. On le rappelle, 224 000 habitants et touristes avaient été évacués ces derniers jours. La vigilance en tout cas reste importante face au risque d'incendie. 36 départements sont classés aujourd'hui en risque élevé de feux de forêt. Soyez prudents. 20 départements sont en vigilance orange à la canicule. 7 passeront en vigilance orange aux orages à partir de 16h. La Corrèze, la Dordogne, le Lot, le Tarn et Garonne, la Haute-Garonne et l'Ariège. Météo France parle de pluies importantes et de vents assez violents, des vents à 100 km/h par endroit. Dans le reste de l'actualité, la rentrée scolaire coûtera plus cher cette année, 261 euros en moyenne, soit une hausse de près de 10% sur un an. Plus d'un parent sur deux craint de manquer d'argent pour financer les achats de rentrée. Et si aller au cinéma, au musée ou au théâtre était bon pour la santé? Ça, c'est ce que dit une étude menée par des chercheurs japonais, Virginie Kienon.
1: Oui, ils ont suivi près de 1900 personnes âgées de 50 ans et plus. Leur objectif, comparer la fréquence des sorties culturelles avec l'état de santé réel des participants. Pour cela, les chercheurs ont analysé plusieurs indicateurs, la tension, le cholestérol, la force musculaire ou encore la vitesse de marche. Résultat, les personnes qui vont plusieurs fois par mois au cinéma, au musée, au théâtre ou à un concert présentent un vieillissement du corps plus lent. Leur âge physiologique est en moyenne 3 ans plus jeune que celui des personnes qui ne fréquentent pas ces lieux. Selon les chercheurs, ces sorties permettent de garder une vie sociale, améliorent le moral et favorisent les habitudes de vie plus saines. Des effets qui, selon cette étude, seraient comparables à ceux d'une activité physique régulière.
0: Merci Virginie. Les auteurs appellent toutefois qu'il s'agit d'une association et non de la preuve que les activités culturelles ralentissent à elles seules le vieillissement. Allez, en cyclisme, ça court la troisième étape du Tour de France Femmes aujourd'hui. 156 500 km entre Genève et Poligny. C'est une étape accidentée. C'est Lorena Wiebes qui est maillot jaune. La première française est sixième, c'est Cédrine Carbone.
2: Voilà pour l'actualité.

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1: Avec Patrick Victor, directeur de Portes Ouvertes, le mot imposé est aujourd'hui chaîne.
2: Là, je pense au travail que Portes Ouvertes réalise. Portes Ouvertes est une mission chrétienne qui a pour objectif de soutenir les chrétiens persécutés. Quand je pense à chaîne, je pense à établir un lien entre l'Église ici en France et l'Église qui est opprimée, qui est discriminée, qui est persécutée. Simplement parce que voilà, ce sont des chrétiens qui ont décidé parfois de changer de religion, qui ont décidé de devenir disciples de Christ. La chaîne, c'est vraiment d'établir des maillons entre l'Église du monde libre et l'Église dans les pays où elle est affaiblie et où elle a besoin d'être fortifiée. C'est créer ce lien invisible et c'est pas la chaîne qui rend prisonnier, mais c'est la chaîne qui est construite avec des maillons qu'on rajoute l'une après l'autre.
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2: Chaque jour, un brin de culture générale sur le monde digital. Aujourd'hui, dans Daily Binary, on avait envie de s'attirer les louanges des informaticiens anti-système qui savent tout mieux que tout le monde. Et c'est pourquoi on va vous causer de la famille de systèmes d'exploitation la plus underground qui soit, Linux.
3: Bon, déjà, petit rappel si vous n'aviez pas écouté quelques épisodes de Daily Binary, c'est quoi un système d'exploitation ?
2: Un système d'exploitation, pour faire simple, c'est comme un programme qui va s'occuper de gérer l'interaction entre l'utilisateur, c'est-à-dire vous, et la machine, c'est-à-dire aussi bien l'ordinateur, le téléphone ou tout autre appareil un minimum intelligent que vous allez utiliser. Sans lui, il n'y a rien, donc c'est mieux qu'il y en ait un.
3: Et Linux, dans tout ça, pourquoi il fait son intéressant ?
2: Linux doit sa création à un petit étudiant finlandais du nom de Linus Torvalds, qui de toute évidence aimait beaucoup passer son temps libre au début des années 90 à créer des systèmes d'exploitation. Chacun son truc.
3: Et pour concrétiser son projet, Linus s'est notamment basé sur les travaux de Richard Stallman, un autre visionnaire de l'informatique, principalement connu pour la licence GNU. On ne va pas rentrer dans les détails parce que c'est un poil compliqué mine de rien, mais comprenez juste que sans Stallman, il n'y aurait pas eu de Linus et donc de Linux.
2: Et la spécificité de Linux dans tout ça ? Eh bien, c'est que Linux est un logiciel open source, ou en code source ouvert, en bon français. C'est-à-dire qu'il répond à trois impératifs. On peut l'utiliser comme on le souhaite, on peut le modifier comme on le souhaite, et on peut le partager à qui on le souhaite. Pas d'embrouille donc avec Linux. Avec les connaissances en informatique requises, il permet d'être utilisé et compris aisément et théoriquement totalement. Tout l'inverse d'autres systèmes d'exploitation comme Windows ou iOS, bien plus opaques.
3: Et aujourd'hui, Linux, ça s'est mine de rien bien plus imposé qu'on pourrait le penser. Déjà parce que l'essentiel des transactions boursières dans le monde se fait indirectement via Linux et qu'il permet, entre autres, de faire tourner les serveurs d'Amazon, de Facebook et même de Google. Plutôt pas mal pour notre cher Linux. Enfin, Linux. Bon, mauvais compris.
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1: Bonjour à tous, à la une de l'actualité, la vigilance reste maximale dans le Var parce que l'incendie qui a déjà parcouru 1850 hectares n'est ni maîtrisé ni fixé, annonce des pompiers il y a quelques minutes. Ils redoutent des reprises avec le retour de la chaleur et du vent. L'incendie en Gironde, lui, est stable, celui dont l'Aude est fixé. Les pompiers sont toujours sur place. Et action, réaction, après plusieurs actes de délinquance, dont l'incendie volontaire d'une salle municipale par deux mineurs, une commune des Pyrénées-Orientales instaure un couvre-feu pour les moins de 15 ans, et ça jusqu'au mois de septembre. Ils ne peuvent plus circuler selon centre-ville entre 23h et 6h du matin. Les parents contrevenants s'exposent à une amende de 35€. Attention aux bouchons sur les routes encore aujourd'hui. Mise en fuite annonce du orange dans tout le pays dans le sens des départs. Ça risque de bloquer jusqu'à ce soir sur l'A63 entre Bayonne et Bordeaux, sur l'A7 entre Lyon et Orange, sur l'A9 du côté de Montpellier. Soyez extrêmement prudents au volant. Dans le reste de l'actualité, la rentrée scolaire coûtera plus cher cette année. 261€ en moyenne, soit une hausse de près de 10% sur un an. Plus d'un parent sur deux craint de manquer d'argent pour financer les achats de rentrée. Et si aller au cinéma, au musée ou au théâtre était bon pour la santé? Ça, c'est ce que dit une étude menée par des chercheurs japonais, Virginie Quénon.
2: Oui, ils ont suivi près de 1900 personnes âgées de 50 ans et plus. Leur objectif, comparer la fréquence des sorties culturelles avec l'état de santé réel des participants. Pour cela, les chercheurs ont analysé plusieurs indicateurs, la tension, le cholestérol, la force musculaire ou encore la vitesse de marche. Résultat, les personnes qui vont plusieurs fois par mois au cinéma, au musée, au théâtre ou à un concert présentent un vieillissement du corps plus lent. Leur âge physiologique est en moyenne 3 ans plus jeune que celui des personnes qui ne fréquentent pas ces lieux. Selon les chercheurs, ces sorties permettent de garder une vie sociale, améliorent le moral et favorisent les habitudes de vie plus saines. Des effets qui, selon cette étude, seraient comparables à ceux d'une activité physique régulière.
1: Merci Virginie. Les auteurs rappellent toutefois qu'il s'agit d'une association et non de la preuve que les activités culturelles ralentissent à elles seules le vieillissement. L'Union européenne serre la vis sur l'intelligence artificielle. Les contenus générés ou modifiés par l'IA doivent être clairement signalés grâce à de nouvelles icônes et prévoit des sanctions pouvant aller jusqu'à 35 millions d'euros dans les cas les plus graves. Allez, en cyclisme, ça court la troisième étape du Tour de France Femmes aujourd'hui, 156 500 km entre Genève et Poligny. C'est une étape accidentée, c'est Lorena Wiebes qui est maillot jaune, la première française et sixième.
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2: Chaque jour, un brin de culture générale sur le monde digital. Il vous est certainement déjà arrivé d'utiliser la fonction navigation privée de votre navigateur préféré, dans un probable espoir de ne pas laisser de traces lors de vos recherches Internet, voire plus globalement encore, d'augmenter votre anonymat. Mais savez-vous réellement en quoi consiste exactement cette fameuse navigation privée ?
3: En soi, pour résumer, la navigation privée ne vous protège véritablement que contre les personnes ayant un accès physique à votre ordinateur.
2: Comprendre par là que ce que l'on appelle vos données de navigation, comme par exemple votre historique, ne seront pas stockées sur votre PC lors de la fermeture de votre session privée. Toutefois, les moteurs de recherche comme Google vont continuer d'enregistrer vos recherches Internet, vos fournisseurs d'accès Internet de vous suivre, ce qui permettra, entre autres, aux forces de l'ordre de retracer vos activités et un pirate informatique pourra toujours aisément vous suivre en installant un logiciel espion.
3: En définitive, la fonction de navigation privée ne vous rend jamais tout à fait anonyme sur Internet. D'autres alternatives existent toutefois, comme par exemple les VPN, qui se démocratisent de plus en plus ces dernières années. Mais peut-être seront-ils le sujet d'un autre épisode ?
2: 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Rendez-vous demain pour une nouvelle dose de culture générale sur le monde digital.
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2: Bienvenue dans La Fabrique des Artistes, une discussion intime et réflexive avec des artistes d'horizons divers qui ont récemment débuté leur carrière. Pourquoi et comment sauter le pas de l'engagement artistique professionnel? Comment se positionner face aux enjeux des débuts de cette carrière vocationnelle? Je suis Armance Borle et aujourd'hui je reçois Léa Doche.
3: Pourquoi le jazz? Honnêtement, pour moi le jazz c'est une danse qui est instinctive, qui vient des tripes et c'est juste que ça s'est placé là chez moi. Je pense la manière dont le corps se met en mouvement, peut-être l'histoire aussi que ça dégage. Il y a une intensité et une profondeur en fait qui existent dans cette stylistique et toute l'histoire qu'il y a autour, même si à l'époque je la connaissais pas. Je pense que je la ressentais quand je l'apprenais et quand je la dansais.
2: À 25 ans, Léa compte déjà deux fructueuses années de carrière en tant que danseuse-interprète professionnelle derrière elle. C'est important de le souligner car ce n'est pas banal. Actuellement, et ce d'autant plus depuis la crise sanitaire, il est difficile pour les danseurs et danseuses de trouver un emploi rémunérateur dès la sortie de l'école de danse. Or, diplômée en 2021 du pôle supérieur de Paris-Boulogne-Billancourt, unique école de danse publique française à proposer une formation professionnalisante spécialisée en jazz, elle oscille à présent entre de grosses tournées internationales pour performer des comédies musicales telles que Roméo et Juliette et des créations au sein de compagnies contemporaines françaises, dont notamment la compagnie Armel. Sa force, selon moi, c'est sa pluridisciplinarité. Danse jazz, évidemment, mais aussi danse classique, contemporaine, danse latine, de salon, hip-hop, acrobatie. On a l'impression que Léa a tout essayé. Mais au-delà de ça, on sent qu'elle a une réelle appétence pour le mode de vie assez nomade qu'elle est contrainte d'adopter pour danser et qu'elle est ainsi aussi motivée que qualifiée. On a donc longuement discuté de ses riches expériences, des remises en question qui les ont accompagnées, mais aussi de l'histoire de la danse jazz et de ce pourquoi ce style chorégraphique s'est si peu développé en France jusqu'ici. Alors je vous laisse sans plus attendre écouter notre conversation dans ce 11e épisode de La Fabrique des Artistes, le podcast qui entre dans les coulisses de la vocation artistique.
4: Bonjour Léa, je suis ravie de te recevoir sur La Fabrique des Artistes. Je crois qu'on a beaucoup de points communs, notamment l'amour pour les danses et pour les différentes cultures dans lesquelles elles s'inscrivent, la soif de voyage qui l'accompagne, mais aussi des études plutôt littéraires en parallèle de la pratique artistique. Mais ça, on le verra tout au long de la discussion qui va suivre. Tout d'abord, est-ce que tu as déjà enregistré un podcast ?
3: Bonjour, c'est la première fois que j'enregistre un podcast et c'est une expérience que je suis impatiente de faire.
4: Est-ce que tu te sens prête du coup ?
3: Ouais.
4: Alors c'est parti. Pour se mettre dans le bain en douceur, je te propose qu'on parle un peu de tes goûts artistiques et de tes sources d'inspiration. Je trouve que ça dit beaucoup de choses de notre personnalité, et puis c'est un bon moyen de faire des petites découvertes culturelles pour moi, alors c'est tout bénef. Je sais que tu es engagée dans une carrière de danseuse-interprète, mais est-ce que tu vas voir beaucoup de spectacles de danse ?
3: Oui, je me suis beaucoup enrichie aussi de ce côté-là, et j'ai vu des spectacles vraiment de tout style, que ce soit comédie musicale, compagnie... À Paris, j'ai vu tout ce qui est les spectacles d'Ofe Schechter, des compagnies comme Prej Locage, des compagnies aussi un peu plus hip-hop, de Mourad Merzouki, Kader Atou. Ballet classique, j'en ai pas vu beaucoup, j'aimerais bien en voir un peu plus. Et comédie musicale, sur Paris, j'ai vu Fame, j'ai vu Guys and Dolls au Théâtre Marigny, qui avant était un grand théâtre où il y avait beaucoup de comédie musicale avec des artistes de Londres. Et quand je suis partie à Londres, là j'ai vu aussi énormément de comédie musicale. Et c'est vraiment une culture à part. Là-bas, j'ai vu Le Fantôme de l'Opéra, Mary Poppins, Hamilton, Mathilda. Voilà, j'en ai vu vraiment beaucoup. Et j'ai aussi vu des spectacles de compagnie avec la Rambert's Company et la compagnie d'Akram Khan, qui étaient de très très beaux spectacles. J'avais vu The Devil, je crois, Le Diable. Et Rambert, c'était une reprise de pièce, mais je me rappelle plus le nom, mais très belle pièce aussi. Donc oui, je me nourris énormément de spectacles. Et quand je sors d'un spectacle, en général, soit ça me donne l'envie de danser, soit je suis un peu dans un état vide, ça peut être drôle à dire, mais comme si j'avais vécu le spectacle. Et c'est assez intéressant. Je pense qu'en tant qu'artiste, de se mettre en tant que spectateur, c'est hyper nourrissant. Et ça nous amène aussi un peu ailleurs que dans notre propre style, dans notre propre confort. Ça nous sort un peu de cette zone de confort. Ouais.
4: J'adore toutes les références que tu as données, ça donne vraiment trop envie, j'ai des étoiles plein les yeux là, j'aimerais trop aller voir tout ça parce que la comédie musicale pour le coup c'est pas un genre que je connais très très bien. Je vais voir pas mal de ballets moi personnellement à Paris, classiques et contemporains en vrai, mais c'est vrai que ça donne vraiment trop envie. Et du coup t'arrives à continuer à aller voir quand même régulièrement des ballets même quand t'es en tournée ou quand t'es en plein dans tes semaines de travail?
3: Là c'est vrai que ces derniers temps j'en ai pas vu beaucoup. Quand j'étais à Londres, du coup, c'était pour un contrat. Et donc là, ouais, on prenait le temps. On prenait vraiment le temps d'aller voir les spectacles. Après, c'est sûr que là, par exemple, comme je suis partie à Taïwan, c'est un peu plus compliqué. J'aurais aimé aller voir des spectacles, mais là-bas, c'est un peu plus des spectacles traditionnels, on va dire. Parce que sinon, bah, en fait, c'est beaucoup de spectacles comme Notre-Dame de Paris ou Roméo et Juliette qui sont programmés là-bas. Mais oui, en règle générale, quand même, je me motive, je regarde un peu. Enfin, je me motive, c'est même pas de la motivation, c'est de l'envie, tout simplement. Et je regarde les programmes des différents théâtres. L'avantage, c'est qu'aussi, quand on travaille avec différents artistes sur un contrat, eux, des fois, ils font aussi d'autres projets à côté, donc ça nous permet d'avoir des entrées pour d'autres spectacles, etc.
4: C'est vrai que quand t'es artiste, t'as des bons plans quand même qui te permettent d'entretenir aussi toute ta culture. Est-ce que tu consommes d'autres types de contenus artistiques, je sais pas, en musique, en théâtre, enfin voilà, en dehors de la danse?
3: Ouais, je vais voir des pièces de théâtre de temps en temps, et j'aime beaucoup, et même je pense que, enfin, à mon goût, j'y vais pas assez. J'aimerais bien y aller un peu plus. Musique, bah je fais des petits concerts par-ci par-là. Et après, si, j'aime bien aller au musée. J'aime beaucoup rester dans des musées. Même des fois, je me balade car des petits concerts par-ci par-là. Et après, si, j'aime bien aller au musée. J'aime beaucoup rester dans des musées. Même des fois, je me balade carrément comme si je me baladais dehors.

0: comme bah, le désert en Arabie Saoudite, ou là, quand je suis partie à Taïwan, il y avait des temples, des parcs. Même ça nourrit, en fait.
1: Complètement, et même quand tu parlais tout à l'heure des spectacles plus traditionnels, en fait, c'est aussi hyper intéressant et ça peut énormément nourrir ta pratique artistique à toi.
0: Oui, complètement. La pratique artistique et puis en fait notre personnalité et du coup qu'est-ce que après on transmet quand on revient à différentes communautés, quoi.
1: Bah écoute, merci pour toutes ces belles réponses. T'as déjà fait plein de références qui sont très inspirantes et qui en disent beaucoup sur toi. Après ces premières questions sur tes goûts artistiques, qui nous ont donné donc un peu à voir la matrice d'art qui est en toi, j'ai à présent envie de découvrir comment l'artiste est né. Et pour cela, je te propose de revenir sur ton parcours artistique et sur tes premiers contacts avec l'art. Pour commencer, est-ce que tu te souviens de ton premier souvenir associé à la danse? Ou alors, si c'est pas ton premier souvenir, au moins un souvenir marquant peut-être qui a joué dans l'intérêt que tu as développé pour cet art-là?
0: Là, tout de suite, le premier souvenir qui me vient, du coup, c'était pas forcément la danse, ça a été plus la gym. Alors, je n'ai pas fait de gym, mais ce qui m'a marqué, c'est qu'en fait, ma mère m'a emmenée au club de gym. Le coach m'a fait monter sur la poutre. Et moi, à l'époque, étant petite, j'étais très garçon manqué. Donc, j'étais vraiment habillée, jogging large, pull large, enfin voilà, toutes les petites filles qui avaient les pompons dans les cheveux, le justo ou la robe ou quoi. Moi, c'était pas du tout mon délire. Et quand je suis arrivée là, je voyais toutes les petites filles forcément juste au corps, en body et tout. Et moi, j'ai regardé ma mère, j'ai dit, maman, moi, jamais je mets ça. Et en fait, le coach m'a fait monter sur la poutre, il m'a fait relever mon jogging pour voir bah, le corps normal. Et il a dit à ma mère, il a dit, mais votre fille, c'est pas possible, elle a déjà fait de la danse. J'avais 6 ans. Donc non, je n'avais encore rien fait. Et il lui a dit, écoutez, votre fille, elle a le corps pour. Elle est faite pour ça. Et je ne sais pas si du coup, inconsciemment, je me suis dit, ah ouais, ok. Ou pas, je sais pas si ça a eu une influence, mais c'est vrai que c'est un souvenir qui m'a marqué.
1: C'est très intéressant et justement ça me fait une belle transition puisque j'allais parler de tes premiers cours de danse que tu as commencé à l'âge de 6 ans, justement juste après ça. C'était plutôt dans des petites associations en Lorraine puisque tu habitais en Lorraine à cet âge-là. Après tu es entré au conservatoire à 14 ans dans un conservatoire municipal, puis tu as intégré le conservatoire régional de Bordeaux à 15 ans. Mais je crois que ta pratique de la danse, elle n'a pas été aussi linéaire que ce que je viens de présenter. En réalité, tu as fait une pause avant de t'inscrire au conservatoire. À ce moment-là, quelle importance t'accordais à la danse? Est-ce que tu as tout de suite adoré ça ou c'est venu plutôt progressivement?
0: Je pense que c'est venu progressivement. Au début, ça a été un moyen, moi, de m'affirmer et de m'exprimer un peu plus parce que j'étais quand même assez timide quand j'étais à l'école. Et effectivement, quand j'ai fait ma pause, je pense que c'est parce que c'était un peu l'âge, un peu avant l'adolescence où c'est on est avec les copains, les copines, et puis bah, c'est vrai que bah, c'était embêtant d'aller au cours de danse et on pouvait pas profiter le mercredi après-midi. Donc je pense que là, ça a été un peu un moment où je me suis dit, oh ben non, j'arrête la danse, jusqu'à ce que je me rende compte que ça me manque. Ça a été le manque un peu qui a été l'élément décisif, je pense, pour moi, où je me suis dit, ah ouais, en fait, je crois que c'est quand même important dans ma vie. Et je m'y suis remise et je m'y suis vraiment remise à fond, vraiment à fond. À un tel point que, en fait, j'ai été parler au professeur de mon association et je lui ai dit, j'aimerais vraiment pousser plus ma pratique. Est-ce que tu peux me donner des contacts? Et c'est comme ça qu'après, je suis rentrée au conservatoire et de fil en aiguille que j'ai fait mon cursus ensuite. Ouais.
1: Ok, c'est beau. T'as vraiment pris conscience de ce que ça t'apportait déjà la danse à cet âge-là, grâce à ce manque que t'as créé avec cette pause. Quand on a discuté pour la première fois, tu m'as expliqué que c'est après ton déménagement à Bordeaux, vers 15 ans, que t'as commencé vraiment à envisager la danse professionnellement. C'est ton entrée au conservatoire régional qui a changé ton point de vue sur la danse?
0: Je sais pas si c'est l'entrée au conservatoire parce qu'en fait, quand j'ai passé le concours d'entrée, comme je sortais d'un conservatoire avant, voilà, on m'avait donné le contact et sur le coup, je ne réalisais pas ce que c'était le conservatoire. Enfin, je réalisais pas le prestige que ça pouvait avoir. Et c'est quand je suis rentrée au collège et que j'avais tous mes camarades de classe qui me disaient « Ah ouais, t'es au conservatoire, mais c'est un truc de dingue, tu dois être une danseuse de ouf. » Et moi, je les regardais, je dis « Bah écoutez, je sais pas. » Je m'en rendais vraiment pas compte. Et peut-être que c'est suite à ça où je me suis dit « Ah ouais, ok, je suis dans un truc assez prestigieux, donc j'ai ma place. » Ça commence à être vraiment intense, la pratique que j'ai. De fil en aiguille, je pense que ça s'est fait naturellement. Il n'y a pas eu un jour où je me suis dit, ok, c'est ça que je veux faire. Ça a vraiment été sur le long terme, quoi, au fur et à mesure de ma pratique, des gens que j'ai côtoyés, parce que j'ai vu aussi des jeunes qui étaient avec moi au lycée, qui du coup, eux, n'ont même pas terminé le lycée, ils sont directement partis dans des écoles de danse à Paris. Et voilà, je pense qu'en communiquant avec ces différentes personnes, parce qu'il y avait aussi d'autres danseurs qui étaient plus contemporains classiques, qui ont pu faire le conservatoire en horaire aménagé. Donc je voyais aussi leurs envies et je me suis dit, ok, moi aussi, j'ai envie de de pousser là-dedans, quoi.
1: Mais c'est vrai qu'il y a un côté très sérieux au conservatoire, parce qu'il y a des examens pour passer d'un niveau à l'autre, puis une sorte de sélection un petit peu qui est faite, et t'es entouré de personnes qui vont considérer la danse très sérieusement et potentiellement en faire un métier. Parce que, je voudrais le préciser pour les auditeurs, il existe 4 types de conservatoires en France.

0: France de différentes échelles. Donc il y a le conservatoire à rayonnement municipal, après il y a départemental, régional, puis national. Et les conservatoires régionaux et nationaux, ils présentent une filière professionnalisante. Et c'est pour ça que je te posais la question, parce que je me suis dit peut-être la transition du conservatoire municipal au conservatoire régional, t'as peut-être vu une différence dans, je sais pas, dans l'importance qui était accordée à la pratique, tu vois.
1: Oui, effectivement, je pense que je m'en suis rendu compte déjà rien que au contenu qu'il y avait dans les conservatoires. Le conservatoire où j'étais avant, déjà on était beaucoup moins nombreux dans les cours. Il y avait beaucoup moins de professeurs et même les locaux étaient beaucoup moins bien entretenus. Donc c'est vrai que quand j'ai bougé après à Bordeaux, qui était quand même déjà une ville aussi beaucoup plus grande, avec plus de matières culturelles aussi, je pense que même si à l'époque je m'en rendais pas compte parce que j'étais quand même encore jeune, maintenant avec du recul, je pense qu'inconsciemment, oui, je me suis dit « Ah oui, ok, là, on voit une différence quand même ». Et dans l'encadrement aussi, parce qu'effectivement, à Bordeaux, j'avais des cours de danse, mais j'ai eu aussi des cours de formation musicale, des cours d'ateliers chorégraphiques, de culture chorégraphique. Donc tout ça a amené aussi à un contenu plus vaste et plus riche où je me suis dit « Ah ouais, ok, c'est vachement complet, il y a plein de choses à voir, quoi. » Je suis qu'au début de mes découvertes, en fait.
0: Et ça donne beaucoup plus d'ampleur à la pratique qui était au départ un loisir. C'est une vraie formation, en fait. C'est déjà un tout petit peu professionnalisant, même à 15 ans, quand tu fais ça en parallèle du lycée ou du collège. Et tu l'as évoqué, tu n'as pas fait les horaires aménagés parce que tu as choisi la danse jazz et donc tu as même accepté de ne pas bénéficier des classes horaires aménagées pour rester dans cette technique-là. Comment est-ce que tu as découvert le jazz et d'où vient cette préférence, sachant que ce n'est pas forcément le style de danse le plus en vogue en France aujourd'hui? Donc ça m'intéresserait de savoir un peu ça.
1: Eh ben c'est très intéressant comme question et je reviendrai juste sur ce que tu disais. Effectivement, je suis restée dans le jazz parce que en réalité j'avais passé le concours pour faire horaire aménagée contemporain. Et en fait, quand j'ai fait le concours, ça s'était plutôt bien passé. Et à la fin, on avait un entretien. Et là, en fait, j'ai été honnête. C'est-à-dire que les jurys m'ont dit, est-ce que s'il y avait eu une classe horaire aménagée jazz, tu aurais fait le jazz ou est-ce que tu serais restée en contemporain? J'ai été honnête. Et là, ils m'ont dit, il y avait quand même beaucoup de personnes qui faisaient de la demande. Donc, on t'a pas pris, même si t'avais totalement les capacités. Mais voilà, on sentait que la motivation, elle était ailleurs que dans le contemporain. Et heureusement, même si sur le coup, ça m'a fait un petit truc, c'est normal, à chaque fois qu'on a un refus, forcément, ça nous affecte. Mais heureusement, parce que du coup, voilà, j'ai persévéré dans le jazz, j'ai continué là-dedans. Et pourquoi le jazz? Honnêtement, j'ai envie de dire, c'est... Je pense la définition du jazz, pour moi, le jazz, c'est une danse qui est instinctive, qui vient des tripes, et c'est juste que bah, ça s'est placé là, chez moi. Je pense la manière dont le corps se met en mouvement, peut-être l'histoire aussi que ça dégage, il y a une intensité et une profondeur en fait qui existent dans cette stylistique, et toute l'histoire qu'il y a autour, même si à l'époque je la connaissais pas, ou très peu, je pense que je la ressentais quand je l'apprenais et quand je la dansais.
0: Du coup, comment t'as découvert le jazz? T'as commencé directement avec des cours de jazz? C'était un peu un hasard ou...
1: Oui, parce qu'en fait, l'association que j'avais faite en Lorraine, c'était du modern jazz, en fait. Qu'elle mélangeait un petit peu avec l'hip-hop, mais voilà, ouais, c'était vraiment le modern jazz. Ouais, c'est... On va dire que ça a été un signe, en fait. J'ai vraiment commencé par ça. Et pourtant, il y avait quand même d'autres écoles classiques, un peu plus standard. Contemporain, j'en avais pas trop. Donc ouais, c'est vraiment plus le classique et le modern jazz. Et c'est le modern jazz qui m'a attirée à ce moment-là.
0: C'est drôle que tu dises que le jazz, c'est très instinctif par rapport au contemporain que t'as aussi testé du coup. Parce que j'ai vraiment l'impression que le contemporain, justement, l'approche, on t'oblige à vraiment écouter tes sensations et ton corps. Et que le jazz, c'est quand même un peu plus codifié pour le coup que le contemporain. Tu vois, il y a quand même un certain nombre de règles à respecter. Enfin, le contemporain aussi, mais c'est pas la même approche.
1: Alors oui, là on va sur un sujet qui est très très intéressant. Alors je parle d'instinctif pour le jazz, on va dire même plus quelque chose de viscéral. C'est-à-dire que oui, le jazz est codifié, mais néanmoins, il y a quelque chose qui vient de la terre et qui vient des racines. Il y a quelque chose de très ancré dans le jazz. Alors que le contemporain, qui lui aussi est une danse instinctive parce qu'on écoute les sensations, il y a en fait un flux qui est là, où il va y avoir une continuité constante, alors que dans le jazz, il va y avoir plus des éléments de surprise, d'impact, vraiment des choses un peu plus fortes, même si le contemporain peut avoir sa force aussi, c'est une force qui est différente. Je suis d'accord qu'il y a un côté instinctif dans les deux, mais qui va se dessiner et s'illustrer différemment.
0: Complètement, l'énergie est totalement différente. C'est vrai que le jazz, c'est très très très puissant.
1: C'est ça, c'est le côté animal qu'il y a dans le jazz qui, moi, je pense, m'attire beaucoup. Et on peut vraiment dialoguer là-dessus longtemps, parce qu'il y a aussi un côté animal dans le contemporain, mais voilà, toujours qui a approché d'une manière différente, quoi.
0: Je suis totalement d'accord avec toi, mais je trouvais ça intéressant de t'amener sur le sujet. Et du coup, même si, donc, dès l'âge de 15 ans, tu envisageais de devenir danseuse professionnelle, t'as préféré suivre des études académiques à une spécialisation post-bac dans une école de danse. Donc t'as obtenu un baccalauréat scientifique, puis suivi une licence lettres et arts à l'université de Cergy en partenariat avec le conservatoire, donc il y avait quand même la danse qui était là, mais c'était quand même une licence de lettres. Qu'est-ce qui t'a convaincue d'acquérir un diplôme autre que celui de danseuse directement ?
1: Je pense que inconsciemment, je me suis toujours dit j'ai quand même envie d'avoir quelque chose en plus. Peut-être aussi que je me sentais pas de partir tout de suite dans la danse. Et pourtant, j'ai eu plusieurs opportunités parce que même quand j'étais à Bordeaux, avant de faire un lycée général, je m'étais renseignée pour faire le lycée Camille Julian, qui est un lycée TMD, donc technique, musique et danse, je crois que c'est ça. Et finalement, je me suis dit, ouais, mais non. J'avais trop peur. Pas que je me lasse, mais j'avais vraiment envie d'avoir un bagage en plus. Même si pour moi la danse est une passion, c'est quelque chose de très fort et de très important dans ma vie, j'avais envie de nourrir ça d'autres choses et honnêtement je le regrette pas du tout parce que je le vois aujourd'hui qu'il y a une vraie différence entre des personnes qui ont fait ça très jeunes et qui très jeunes sont allées dans le milieu professionnel et se sont formées très jeunes et ceux qui ont touché à d'autres choses de la vie en dehors. Il y a une vraie différence là-dessus et moi ça m'a vraiment nourri et je pense que ça m'a permis d'aborder la suite autrement. Donc ouais, j'ai vraiment voulu avoir ce bagage-là à côté et donc je me suis dit après le bac, j'avais postulé pour une formation à Bordeaux qui était un peu plus dense et là c'était pour faire le diplôme d'enseignement et j'avais postulé pour l'autre licence qui est à Cergy et en fait à Bordeaux j'ai pas du tout été prise parce qu'ils m'ont dit que j'étais trop jeune. Alors c'était un peu étrange parce que je me suis dit mais dans ce cas-là pourquoi vous le proposez en post-bac ? Mais bon, c'est un autre sujet. Et j'ai été tout de suite prise à Cergy. Et finalement, heureusement, ça a été un signe. Parce que moi, je m'étais dit, ok, je fais encore une année à Bordeaux et je pars après à Paris. Dans ma tête, je savais qu'il fallait que j'aille à Paris pour pouvoir pratiquer. Et en fait, bah, je suis partie tout de suite. Et pendant ma licence, voilà, j'ai eu des questionnements où je me suis dit, bon, est-ce que je vais pas arrêter ma licence et finalement aller dans une école de danse tout de suite. Donc voilà, j'avais cette décision de base de vouloir voir autre chose, avoir du contenu en dehors de la danse à côté. Mais c'est vrai que quand j'y étais, j'ai eu des questionnements où je me suis dit, ben merde, est-ce que j'aurais pas dû me lancer tout de suite ? Voilà, ça, c'était pas effectivement tout droit et clair dans ma tête. Il y a eu des questionnements, des remises en question. Et au final, les choix que j'ai faits, je les regrette pas du tout.
0: Ok, donc l'idée c'était pour toi d'avoir un bagage supplémentaire, mais pour nourrir aussi la danse. Ça vient pas forcément d'une appréhension, tu vois, liée bah, peut-être aux difficultés qui sont associées aux carrières de danseur. Parce que je sais que tes parents donc, t'ont soutenu dans ton choix de carrière. Ils ont tout de suite respecté ce choix-là et la carrière de danseur comme un vrai métier, parce qu'il y a des gens qui sont pas forcément d'accord là-dessus. Donc là, c'était super cool. Mais ils auraient pu quand même te transmettre, tu vois, des appréhensions vis-à-vis de la carrière d'artiste qui est pas forcément simple.
1: Ouais, non, c'est vrai que l'appréhension, je l'ai pas eu du tout. Que ce soit venant de moi ou venant de mes parents ou même de ma famille, je l'ai vraiment pas eu. Et je pense qu'effectivement, c'était vraiment cette volonté personnelle d'avoir quelque chose en plus, de me nourrir en plus à côté de la danse. Même si ça avait été une formation sans diplôme, je pense que je l'aurais faite aussi. Je me souviens même à l'époque, mon père regardait sur internet différentes écoles. Il m'a dit « Regarde, celle-là, elle a l'air géniale, tu fais ça et tout. » J'étais là « Waouh, papa, t'es même plus engagée que moi !» Donc, ouais, non, vraiment, ce côté d'appréhension, il n'était pas existant.
0: Tu penses que c'était plus une forme de naïveté, tu vois, ce côté j'ai pas du tout d'appréhension par rapport à ça, ou t'étais, enfin je sais pas, qu'est-ce qui t'a permis d'être vraiment sereine ? Parce que je pense quand même qu'on se pose beaucoup de questions, vraiment la plupart des gens qui se disent bon je vais me lancer là-dedans, je sais que ça va être compliqué, mais j'y vais quand même parce que ça me passionne, il y a quand même le côté ça va être compliqué.
1: Je pense que je suis pas comme la plupart des gens. En réalité, j'ai jamais anticipé ça en fait. Je me suis jamais dit « Ah ouais, ça va être un milieu compliqué ». Même, j'avais même ce discours quand j'entendais des gens qui disent « Ah ouais, c'est pas simple ». J'étais là « Bah non en fait, pourquoi vous dites ça ? À partir du moment où on sait ce qu'on veut, ça marche. Comme n'importe quel métier en réalité. » Et c'est vrai que, voilà, on est beaucoup sur le milieu, que bien sûr qu'il y a des difficultés, mais finalement, comme dans d'autres domaines, que ce soit la publicité, que ce soit aussi les ingénieurs, c'est juste que, par exemple, enfin, voilà, je parle des ingénieurs ou des médecins ou des choses comme ça, c'est vrai qu'en fait, le cursus va être plus écrit et plus tracé. Mais finalement, la difficulté, elle est aussi là, et je pense que tout vient, en fait, d'une volonté. Et du coup, à aucun moment, vraiment, je me suis dit, oh, ouais, ça va être galère, je vais pas y arriver. Bien sûr que j'ai eu des craintes et des peurs, mais je crois que inconsciemment, j'avais toujours ce petit feu en moi qui était là et qui m'a guidée en fait et qui m'a permis d'aller au-devant de tout ça.
0: Oui, je pense que t'as raison sur le fait que, quel que soit en fait le choix de carrière que tu fais, t'as des doutes et des appréhensions qui échappent pas en fait. C'est là, point, parce que t'évolues et t'as des doutes et il y a des obstacles, quel que soit le chemin que tu choisis de prendre. Mais c'est un peu plus un a priori qu'on a sur les carrières artistiques que souvent des familles justement ont et transmettent un peu aux enfants avant de se lancer.
1: Et complètement, et c'est parce qu'on n'est pas assez informé là-dessus. Moi je me souviens quand à l'époque au collège ou au lycée on faisait des formations justement pour savoir quel métier on voulait faire, on faisait des tests, on essayait de chercher des brochures genre oui renseignez-vous pour savoir quel cursus vous devez entreprendre etc. Il n'y avait rien sur la danse, il n'y avait vraiment que dalle. Donc effectivement, c'est après à nous-mêmes de chercher, d'aller prendre les contacts, d'aller choper les choses. On ne nous sert pas tous sur un plateau. Je pense qu'effectivement, la difficulté se trouve peut-être plus là, mais du coup, c'est plus en amont de la formation et du métier plutôt que quand on y est dedans, quoi.
0: Je voulais te poser une autre question qui aurait pu te faire douter par rapport à ta carrière de danseuse. Je sais que donc, tes parents ne sont pas trop intégrés au monde de l'art, mais il y a un de tes cousins qui est un peu plus âgé que toi qui a du coup voulu s'engager dans une carrière de danseur. Il a fait la formation et il a commencé à travailler, mais il a rapidement dû se reconvertir suite à une blessure au dos. Est-ce que ça a amené chez toi des questionnements, cette reconversion? Tu vas voir ton cousin être obligé d'abandonner la danse?
1: Non, ça m'a pas remis en question parce que je pense que je savais que c'est des choses qui peuvent arriver. Forcément, ça m'a affectée pour lui, mais ça m'a pas créé de crainte parce que voilà, même autour de moi, je voyais des danseurs qui se blessaient. Je pense que il y a eu un moment où moi, je commençais à avoir des petites blessures, mais je touche du bois, je n'ai jamais eu de grosses blessures. Et je sais que très vite, je me suis intéressée en fait au corps. Dans les conservatoires, du coup, là aussi où c'était très enrichissant, c'est qu'on avait des cours d'AFCMD. Donc d'analyse fonctionnelle du mouvement, qui permettent de savoir un peu plus comment le corps fonctionne, comment l'entretenir et comment le guérir. Et je me suis très vite tournée vers ça, parce que ça m'a intéressée et en fait ça m'a débloqué des choses dans ma danse. Et je pense que ça m'a permis d'éviter aussi certaines blessures par la suite. Donc à la limite c'est même plus un tremplin et un propulseur de voir des expériences comme ça, où je me dis « Ah ouais !» Pour toi, ça s'est passé comme ça. Ok, ben moi, je vais essayer de voir comment ça peut se passer autrement.
0: Ça t'a permis de faire un peu de prévention pour ton corps et te former justement pour éviter ce problème-là. Je te propose qu'on revienne à ton parcours scolaire. Donc pendant ta licence de lettres et arts, t'as commencé à te former en danse classique, tu l'as évoqué tout à l'heure. Tu m'as confié avoir suivi les cours de plusieurs écoles en complément du conservatoire dans l'optique de rattraper le niveau. Tu dirais que cette pratique intensive, elle est venue plus par intérêt pour le style classique ou c'était une étape vraiment qui te semblait obligatoire pour devenir danseuse ?
1: Non, je pense que c'était plus par l'envie. C'est-à-dire qu'il y a eu un moment où j'ai commencé vraiment à faire des cours de classique et je me suis dit « Ok, je sens que j'ai les capacités pour, mais que j'ai un manque de pratique, un manque d'années. » Et en fait, je suis carrément allée voir mon professeur que j'avais en classique conservatoire. Je lui ai dit « Je veux faire plus de classique. » Donc j'en faisais déjà, je crois que je faisais 2 cours en plus au conservatoire avec des plus jeunes. Et en fait, elle donnait des cours aussi dans une autre école, une association, et elle me faisait venir aussi à ses cours à ce moment-là. Et ouais, ça a été vraiment une envie, parce que du coup, je me suis même mis à faire des pointes, alors que j'avais quand même déjà un corps qui était bien formé au niveau des chevilles, etc. À un moment donné, je me disais, ouais, je regrette de ne pas avoir fait le classique plus tôt. Et finalement, non, parce que quand je l'ai fait vraiment par envie. Et j'ai pas ressenti de contrainte. Et je pense que si je l'avais fait plus jeune, si par exemple ma mère m'avait poussée à faire du classique un peu plus jeune, je l'aurais pas vécu pareil.
0: Je te posais cette question parce que, en grandissant, j'ai beaucoup entendu dire que le classique c'était un peu la base, que si tu savais faire du classique, tu savais tout faire. Toi qui as appris énormément de techniques de danse différentes, genre le jazz, le classique, le contemporain, le hip-hop, danse latine, de salon, l'acrobatie et j'en passe, est-ce que t'es d'accord avec cette idée ?
1: Alors, oui et non. Dans un sens, oui, parce que ça nous apporte une structure du corps, une posture et un cadre. Mais effectivement, après, pour aller dans certaines disciplines, il va falloir vraiment déconstruire ce cadre. Et il y en a qui arrivent très bien, c'est naturel. D'autres qui galèrent un peu plus. Moi, effectivement, dans mon parcours, d'ailleurs, quand je suis rentrée au conservatoire de Bordeaux, je me souviendrai toujours, il y a une fille qui était là et qui m'a dit « Ah ouais, mais si t'as jamais fait de classique, c'est mort, tu pourras jamais rentrer ». J'ai été prise, elle n'a pas été prise. Donc bon, écoutez, du coup ça contredit aussi ça que non, c'est pas parce qu'on n'a pas fait de classique qu'on peut pas y arriver et qu'on ne peut pas faire d'autres styles. Voilà, je suis vraiment mitigée sur cette question. C'est pas parce qu'on n'en a pas fait depuis le début qu'on peut pas, mais effectivement, il faut quand même en pratiquer. Parce que ça apporte une base, déjà rien qu'aussi au niveau du placement du corps, donc de l'anatomie du corps. Un bon professeur de classique, il va vraiment chercher à travailler l'en dehors avec l'anatomie propre de chaque élève, parce que chacun a sa propre morphologie, a sa propre structure de corps, et ça évite aussi des blessures par la suite, parce que c'est vrai que des fois, quand on va faire le classique, on va dire « mets-toi en dehors », donc on va ouvrir les pieds, on va être en torsion complète, enfin, et ça après c'est pire que tout pour les genoux, pour le bassin, pour tout ce qu'on veut. Donc je pense que oui, il y a une pratique du classique qui doit être là, mais après chacun la gère comme il l'entend et comme il en a besoin.
0: Personnellement, pour avoir plus pratiqué classique et après m'être plus concentrée sur la danse contemporaine, j'ai trouvé que c'était presque handicapant par certains côtés, comme tu disais tout à l'heure, parce qu'en fait, c'est des approches tellement opposées. En fait, en danse classique, t'apprends en reproduisant des formes, t'essayes d'atteindre une forme parfaite qu'on te montre et il faut faire la même chose. Alors que, bah, par exemple, en danse contemporaine, c'est on te demande de sentir des choses et d'essayer de sortir des cadres, justement, et de pas faire la même chose, la même forme, de te l'approprier. Et il y a un peu un truc où il faut retrouver l'instinct. La danse classique, ça fait en sorte que t'écoutes plus forcément ton instinct et ton corps, et il faut vraiment que tu modèles ton corps pour atteindre un objectif, alors que dans d'autres styles, en tout cas le contemporain, mais je pense que c'est valable pour pas mal d'autres danses, c'est un peu l'approche opposée.
1: C'est pour ça que c'est intéressant, moi je trouve, avec l'approche de classique que j'ai eue, parce que effectivement, j'ai quand même aussi eu cette approche des sensations. C'est-à-dire que les cours de classique que j'ai eus, on nous parlait des sensations. Même s'il y avait une forme à respecter, on nous parlait du trajet en fait que le mouvement devait faire, comme en contemporain. Donc je pense qu'il y a une approche plus consciencieuse et j'ai envie de dire plus bienveillante pour le corps quand on commence un peu plus tard. Et puis aussi à l'heure d'aujourd'hui, parce que les générations ont changé un peu, ça joue aussi. Je pense que moi, effectivement, si j'avais fait du classique plus jeune, j'aurais eu une autre mentalité et une autre approche. Mais à l'heure d'aujourd'hui, voilà, même maintenant, quand je prends des cours open dans Paris, la forme est là, mais on sent que c'est vivant. Alors que c'est vrai que quand on connaît pas trop, au début, on voit le classique, on se dit « Ah ouais, c'est hyper structuré, hyper strict !» Et ça l'est. Mais il y a une liberté qui se trouve de plus en plus à l'intérieur et qui, je pense, maintenant, du coup, aide aussi les danseurs à approcher d'autres styles.
0: C'est très intéressant. Mais je reviens quand même à, du coup, tes études concrètement. Je sais qu'après cette première licence à Cergy, tu as passé le concours d'entrée au pôle supérieur de Paris-Boulogne-Billancourt. Tu l'as déjà évoqué à plusieurs reprises. Et tu m'as appris qu'il s'agissait de la seule école publique en France et en Europe pour la danse jazz. Parce que les conservatoires nationaux en France ne présentent que des filières classiques et contemporaines pour les professionnels. Donc j'étais assez étonnée. Et je sais que la danse contemporaine, c'est une technique qui est relativement récente et qui a été institutionnalisée assez tardivement, enfin dans les années 80, je crois, en France. Le jazz, je crois que c'est quand même un style qui est plus ancien, et pourtant les conservatoires qui présentent une filière jazz sont assez rares. Est-ce que, sachant que tu as étudié l'histoire de la danse, tu sais pourquoi le jazz s'est si peu développé en France et si peu institutionnalisé ?
1: Je pense que c'est une question de culture, parce que le jazz, voilà, vient des États-Unis. C'est une culture qui est métissée, et qui, je pense, pour la France et l'Europe, n'était pas assez élitiste. Effectivement, le jazz, quand il est arrivé ici, en fait, il a été très vite mis dans un domaine de divertissement qui a apporté de la légèreté, qui a apporté de la joie à la communauté, mais qui ne faisait soi-disant pas réfléchir. Et donc, je pense que c'est pour ça que ça n'a pas été mis dans des institutions, dans des conservatoires tout de suite, et que même encore aujourd'hui, on se bat pour les garder en institution et en conservatoire. Et même là, j'ai aussi une ancienne professeure qui a fait une recherche et qui continue en fait encore à vouloir revendiquer et proclamer l'identité de la danse jazz, parce qu'effectivement en France, elle tient sur le bout d'un fil. On est vraiment très peu à vouloir à ce qu'elle continue, à ce qu'elle se pérennise en fait dans cette culture. Et en même temps, je pense que la culture française fait que, à mon avis, il y aura toujours une petite résistance qui est là, parce que c'est comme ça dans la société française, c'est la vision des choses. Par rapport aux États-Unis, où il y a, voilà, il y a une vision un peu plus large, où bah, il y a tout simplement déjà la compagnie Alvin Ailey qui existe, qui est une compagnie mondiale, alors qu'en France, les compagnies mondiales, ce ne sont pas des compagnies de jazz. Même si moi, je dirais que, par exemple, la compagnie d'Offesh Schechter, pour moi, il y a des influences jazz qui sont présentes, mais c'est nommé comme une compagnie contemporaine.
0: Ok, merci beaucoup pour cette réponse, j'ai appris beaucoup de choses. Est-ce que tu avais des plans B au cas où ton admission au pôle supérieur aurait été refusée ? Et est-ce que tu sais ce qui change par rapport aux écoles privées, hormis le prix ?
1: Alors oui, j'avais un plan B et j'ai même hésité parce que j'avais fait plusieurs stages à l'AID, donc à l'Académie Internationale de la Danse, qui est une école pluridisciplinaire, donc où il y a du classique, du contemporain, du jazz, du hip-hop, il y a aussi des cours de comédie musicale, de claquettes, de polyphonie, de chant, donc voilà, c'est très, très complet. Donc j'avais aussi cette possibilité d'entrer dans cette école-là et je me souviendrai toujours, en fait, pendant une semaine, une fois que j'ai eu les résultats du pôle, je me suis dit, bon, qu'est-ce que je fais ? Parce que j'avais déjà eu l'aval de l'AID, comme quoi je pouvais intégrer l'école. Donc j'ai hésité parce que aussi je connaissais des gens qui avaient fait l'AID, je savais déjà un peu plus le contenu que le pôle, mais voilà, mon cœur a flanché pour le pôle supérieur et je ne regrette pas du tout. La différence entre les écoles publiques comme le pôle supérieur et les écoles privées, je pense que déjà c'est aussi au niveau de l'effectif. Dans les cours, ils sont beaucoup plus nombreux, ils sont entre 30 et 40 par classe. Alors que nous, au pôle, on est une promotion, on est entre 10 et 15. Du coup, on est quand même un peu plus encadré, en fait, par les professeurs. Il y a aussi plus de possibilités de faire des créations. On a des cartes blanches. Donc, on est encadré, mais en même temps, il y a un côté très autonome qui se développe. Contrairement à l'AED, où là, il faut être autonome dès le départ, c'est-à-dire il faut savoir où on veut aller parce que sinon ça peut être très difficile à vivre, parce que c'est une usine, hein. Réellement, tu veux ta place, bah tu la prends, tu la veux pas, bah il y a quelqu'un d'autre qui la prend, quoi. C'est réellement ça. Donc c'est dans la mentalité, dans la pratique de tous les jours, où voilà, il y a une vraie différence pour l'approche aussi du métier. Et puis après, l'AID va avoir aussi un peu plus de contact dans tout ce qui va être les plateaux TV, les gros spectacles, les choses comme ça. Le pôle, il va avoir des contacts, mais différents. Ça va être un peu plus avec des chorégraphes français ou étrangers. Mais voilà, c'est pas le même réseau. Par conséquent, moi, j'avoue que j'ai eu de la chance, en fait, de faire des stages à l'AID et en même temps le pôle. Du coup, j'ai un peu touché aux deux réseaux et ça m'a permis de développer encore plus, quoi.
0: Trop bien. Et du coup, je sais que t'avais pas mal hésité donc à t'engager non seulement en fait entre les deux écoles, mais à t'engager tout court en fait dans une autre formation de 3 ans parce que t'avais envie de commencer à danser professionnellement. Mais ces 3 années de formation se sont avérées très enrichissantes, notamment parce qu'elles t'ont fait évoluer un peu dans ton approche de la danse, je crois. Tu m'as dit qu'au début, tu mettais un point d'honneur à cumuler énormément de cours de danse, le plus de cours de danse possible pour toucher à tout et voilà, pour avoir une grosse quantité d'heures de pratique. Et donc, tu complétais l'emploi du temps du pôle supérieur avec d'autres écoles. Puis après, tu as plus pris le parti de te concentrer sur la formation du pôle supérieur, qui était à la fois théorique et pratique, quitte à réduire tes heures de pratique de danse par semaine. J'ai 2 questions qui me viennent par rapport à ça. La première, c'est selon toi, d'où vient cette idée qui est en réalité assez répandue dans le monde de la danse, qu'un bon danseur est un danseur qui danse à un rythme très très intensif? Et la deuxième question que j'ai, c'est qu'est-ce que chacune de ces deux approches de la danse t'ont apporté et pourquoi un rythme plus doux peut être plus peut-être bénéfique en fait pour progresser?
1: Cette idée que un bon danseur existe parce qu'il fait énormément d'heures de danse, dans un sens, c'est pas faux, c'est pas complètement faux, parce qu'effectivement, pour être danseur, il faut pratiquer. Il faut pratiquer tous les jours, il y a un entretien à avoir, il y a une rigueur à avoir en fait. Et déjà, rien que pour s'entretenir, mais aussi pour évoluer, pour continuer à développer sa matière, etc. Donc, je pense que la quantité est présente, mais en fait, la différence va être à comment est-ce qu'on l'aborde. Et moi, c'est là où j'ai changé d'approche. C'est que, en fait, quand le confinement est arrivé, je me suis dit, ouais, ok, c'est beaucoup. Et je me rendais compte que j'arrivais plus à être sur tous les fronts. Donc voilà, je pense que c'est chaque chose est importante, la régularité et l'intensité, mais à nuancer. Parce que, effectivement, quand quelqu'un va commencer à danser, bien sûr qu'on va lui dire, il faut que tu fasses tant et tant d'heures par jour. Et effectivement, dans les formations, on le voit. Plus on augmente dans l'âge, plus on a d'heures. Comme le foot, comme n'importe quelle pratique aussi sportive et autres pratiques artistiques, bien sûr que les heures augmentent au fil des années. Mais du coup, c'est après, quand on grandit, quand on évolue, c'est là où il faut arriver à jauger et à comprendre déjà comment soi-même on fonctionne, qu'est-ce qui nous convient pour continuer à évoluer. Il y en a qui continuent à faire des cours par-ci par-là et ça leur convient et c'est comme ça qu'ils se nourrissent et qu'ils évoluent. Alors que moi, au contraire, c'est quelque chose qui m'a bloquée parce que finalement, je pense que je voulais tellement rentrer dans les clous, tellement faire la chorégraphie comme ça, comme on me l'a montré, être en fait un peu parfaite, que je prenais des plus de plaisir. Mon déclic, ça a été qu'à un moment donné, le plaisir n'était plus là. Et là, je me suis dit, là, c'est pas bon. Là, c'est pas ce que je veux. Et donc, c'est là où j'ai commencé à moduler un peu plus ma pratique et à voir ce qui, moi, m'intéresse vraiment, comment je veux aborder ça. Et c'est là que ça a changé et que je me suis retrouvée en fait, que j'ai retrouvé plaisir, que j'ai retrouvé goût à ça, tout en continuant finalement à quand même faire des choses diverses, mais de manière un peu plus relaxe en fait.
0: C'est très intéressant et donc c'est un peu avec le changement de rythme qu'il y a eu, notamment au début de la crise sanitaire, avec le premier confinement imposé, que tu as pu prendre conscience de ça. Après, je pense que les écoles professionnelles de danse, elles ont pu reprendre quand même les cours assez rapidement, je crois.
1: Les cours ont repris vraiment que pendant le deuxième confinement. Donc le premier confinement, on était vraiment tous à l'arrêt. Et le deuxième confinement, on a repris, mais c'était un peu particulier quand même. Le rythme qu'on avait, même au début, on n'était pas obligé de porter le masque, après c'est venu. Donc c'était quand même un peu particulier. Et effectivement, je pense que ça m'a beaucoup aidé aussi à revisualiser les choses autrement. Ça a remis beaucoup de choses en question. Le confinement, c'est se dire, ok, donc en fait, là, avec une crise sanitaire, du coup, tous mes projets, toutes mes envies peuvent s'arrêter du jour au lendemain. Donc en fait, où est-ce qu'elles sont mes priorités? Est-ce que je veux vraiment me buter et quitte à ce que ma santé en périsse là-dedans? Ou est-ce que, en fait, j'ai juste envie de bosser, mais que le plaisir il soit quand même là et que, en fait, juste que je vive ma vie et pas que je la subisse? Et je pense que ce confinement a été un gros déclic là-dessus.
0: Et en plus, ça se voit sur scène quand t'as un danseur qui fait ça mécaniquement parce que c'est son travail ou quand il fait ça vraiment par plaisir et qu'il est passionné. Ça se sent dans l'énergie. C'est vraiment des questions qui m'intéressent, ces questions notamment pendant la crise sanitaire. Ce que t'as dit là, le déclic que t'as eu où t'as repris goût à tout ça, c'est en fait t'as retrouvé le sens que tu mettais dans ta pratique de la danse pendant cette période-là. C'est un truc que j'ai observé moi l'année dernière parce que j'ai fait un mémoire, une enquête sociologique sur les adaptations qui ont été mises en œuvre par les danseurs et danseuses en danse contemporaine pendant la crise sanitaire pour pouvoir continuer de travailler. Donc ça, c'est un des éléments que j'avais observé. Ça a vraiment eu lieu très très régulièrement chez les danseurs. Et il y a autre chose que j'ai observé, c'est que les profils qui s'en sont le mieux sortis dans cette crise, c'est les profils pluridisciplinaires ou en tout cas qui ont énormément, même si c'est dans le même domaine, énormément de projets en même temps ou qui s'alternent, donc ça leur permettait de jouer sur les différents contacts, et c'était souvent aussi des gens qui sont quand même déjà bien intégrés dans le milieu de la danse. Et toi, t'as eu beaucoup de chance parce que t'as commencé ta vie professionnelle à la fin de la crise sanitaire, donc j'imagine que, enfin, moi je me suis pas spécialisée dans mon étude sur les nouveaux arrivants dans le milieu, mais bon, quand t'es pas intégré, ça doit être difficile de commencer à cette période-là. Et je sais qu'à la fin de ton école, t'étais une des rares danseuses de ta promo à te lancer directement dans la vie pro. Et ça m'a quand même pas mal étonnée parce que je me dis, dans le monde de la danse, enfin, il faut y aller vite, quoi. Enfin, il y a un peu ce côté où tu commences jeune, en fait. Et même si tu commences à travailler en général en parallèle aussi des écoles, ça m'a paru étonnant qu'à la fin du diplôme, tu sois une des seules à t'engager. Et je me suis demandé si c'était pas lié un peu au traumatisme de la crise sanitaire où on s'est dit, peut-être que je vais reporter un petit peu mon arrivée dans le monde professionnel.
1: C'est une très bonne question. Je pense qu'il y avait quand même aussi effectivement une question d'âge parce qu'on n'avait pas tous le même âge. Donc il y en a qui étaient quand même un peu plus jeunes. Donc, qui avait quand même encore cette possibilité d'aller dans d'autres formations. Moi, effectivement, à l'âge que j'avais, il y avait quand même déjà certaines autres formations qui ne prenaient plus. Et puis, il y en a d'autres qui étaient quand même plus âgés que moi et qui, en fait, je pense, n'avaient pas envie, tout simplement, de se lancer dans le bain, on va dire, du monde artistique et qui préféraient peut-être plus continuer d'autres études ou, du coup, aborder ça par un autre chemin ou d'autres qui ont préféré aussi se diriger vers l'enseignement, tout simplement, quoi, et qui, voilà, qui préféraient la transmission, etc. Ça a été vraiment selon chacun. Est-ce que le confinement a joué là-dessus? Je pense pas. Parce qu'on était quand même un groupe qui était assez fusionnel. On a créé quand même une petite famille et je pense que c'est vraiment la personnalité de chacun qui a fait ça. Moi, je me souviens que dans les autres promotions, finalement, il n'y en a pas tant que ça à chaque fois du pôle qui se lance vraiment là-dedans directement. Ça vient après, en fait, quelques années ou quelques mois après, où là, pour le coup, ils décident de vraiment s'engager dans le milieu professionnel.
0: Ça marche. Du coup, on en arrive vraiment aux questions concrètes liées à ta carrière de danseuse professionnelle. Je sais que être interprète, ça n'implique pas les mêmes réflexions que lorsqu'on est chorégraphe et que l'on chapeaute un peu toutes les créations. J'ai la sensation que t'as pris pas mal de recul sur ton style de danse, qui est sans surprise assez pluriel, puisque tu as une formation très pluridisciplinaire. Est-ce que tu t'es interrogée sur ta danse, enfin vraiment ta façon de te mouvoir? Est-ce que tu as déterminé un peu en pleine conscience ce que tu voulais transmettre au public et les styles de danse que tu choisissais de mettre en avant dans ce que tu donnais? Ou pas forcément, c'est plus venu naturellement, t'as pas trop réfléchi à ça?
1: Je pense qu'il y a quelque chose qui s'est fait de manière très instinctive. Et maintenant, oui, j'ai un regard un peu plus sur ma danse et sur ce que je fais. Parce que du coup, avec ce déclic que j'ai eu dans la manière d'aborder les choses, ça a aussi un peu changé ma gestuelle. Moi qui étais très jazz au début, enfin je le suis toujours, mais j'ai un peu plus tiré vers le contemporain pour justement arriver à trouver un peu plus cette fluidité et une autre manière d'articuler en fait mon corps. Et du coup, transmettre des choses différentes aussi, parce que c'est vrai qu'avant, on me disait souvent « Léa, quand t'es sur scène, on a l'impression que tu vas nous tuer ». Je pense que je dégageais quelque chose de très très fort et beaucoup dans l'affront. Ça, j'en avais pas forcément conscience, c'est venu après. Et quand j'ai commencé à toucher du coup un peu plus au contemporain, un peu plus voilà, des styles qui vont être un peu plus smooth et un peu plus fluides, là j'ai trouvé d'autres choses à transmettre et à créer. Et du coup, j'ai réussi après à retrouver quand même aussi cette force que j'avais initialement et à lier les deux. Et je me souviendrai toujours, il y a un danseur qui est aussi chorégraphe qui m'a dit « C'est impressionnant la force et la douceur que tu as dans ta danse et dans ta gestuelle. » C'est assez juste. Quand je danse, c'est vrai que ce que j'ai vraiment envie, c'est déjà moi d'y trouver quelque chose à dire, d'y trouver aussi un bien-être. Et des fois, il y a aussi de la violence et du combat. Et du coup, de transmettre tout ça à travers le mouvement, je crois, sans me lancer de fleurs, que j'y arrive bien. En tout cas, dans les différents projets qu'on m'a demandé, c'est ce qui en ressort. Et je réalise aussi que ça nourrit les personnes qui sont en face de moi. Un exemple tout bête, là, la compagnie dans laquelle je suis, donc la compagnie Armel. Le duo qu'on a créé, Mélène Rollet qui est la chorégraphe, c'est vraiment inspiré de moi et de l'autre danseuse pour créer ça. Et d'ailleurs, l'autre danseuse a aussi ce côté très fort et très doux, et donc c'est très drôle parce qu'en fait on se complète énormément. Quand elle a une force, moi j'amène de la douceur et inversement. Donc c'est ça aussi que je trouve riche maintenant quand j'ai un regard extérieur par rapport à ma gestuelle, c'est que j'arrive à voir comment est-ce que je peux nourrir la demande qui est en face de moi et en même temps après moi-même nourrir ça pour transmettre quelque chose au public et aux personnes qui sont spectateurs, quoi.
0: Oui, donc c'est vraiment avec les retours aussi que t'ont fait les spectateurs, que t'as pu prendre un peu de recul et trouver l'équilibre entre ce que les autres voulaient et ce que toi t'avais besoin de ressentir sur scène et dans ta danse. Je voulais aussi revenir sur une grosse partie du travail de danseur-interprète, notamment quand on est en début de carrière, c'est le passage des auditions, parce que du coup c'est une partie un peu indispensable pour trouver du travail. Toi t'as connu pas mal de succès dès la sortie de l'école, t'as réussi à accéder à des beaux projets rémunérés. Comment tu choisis les auditions que tu présentes et qu'est-ce qui t'aide selon toi à être sélectionnée?
1: Alors oui, c'est vrai que j'ai eu beaucoup de chance d'être très vite repérée et sélectionnée pour faire des projets. Mais néanmoins, en fait, avant, quand j'étais encore en formation, j'allais passer des auditions. Même si les formations nous disaient que c'était interdit. Ça peut être contradictoire, mais en effet, quand on est engagé dans une formation, normalement, ils n'acceptent pas qu'on aille passer des auditions parce que bah, si on est pris, on doit quitter la formation. Mais en règle générale, il y en a quand même beaucoup qui le font parce que bah, c'est aussi ça qui nous forme. Donc moi, c'est ce que j'ai fait et je pense que c'est ce qui m'a aidé à comprendre aussi le fonctionnement des auditions, comment se mettre en avant, comment comprendre ce que le chorégraphe recherche et tout simplement voilà, pratiquer, se faire voir. Pour moi, c'est une très bonne formation en fait, d'aller sur le terrain directement. Et je pense que déjà quand je me présente à une audition, bah j'ai pas peur déjà d'aller devant. Alors je me mets pas forcément dans le viseur du chorégraphe en mode « Regardez, c'est moi, regardez que moi !» Non. Je pense qu'il y a aussi quelque chose de... Je me mets en avant mais en même temps, je vais aussi chercher le contact avec les autres, avec les autres participants. Et je trouve qu'il n'y a rien de mieux dans une audition quand on est tous bienveillants les uns envers les autres, qu'en fait on se dit « Bah les gars, on est tous dans le même délire, donc à quoi ça sert qu'on se mette des bâtons dans les roues ? Dans tous les cas, on sait qu'il y aura une sélection. » Et ça dépend de plein de choses, ça dépend du physique, ça dépend du profil, ça dépend... Enfin, il y a tellement de critères aujourd'hui que c'est pas juste « t'es meilleur que moi » ou « tu lèves la jambe plus haut que moi », ça va au-delà de ça. Ça, il y a des chances que les chorégraphes ou les productions le voient, parce qu'effectivement aussi quand on part en tournée ou quand on fait des gros spectacles, c'est important de voir comment la personne se comporte en société. Parce que ça peut des fois très mal vriller si elle a un caractère un peu spécial ou quoi, donc je pense que ça joue aussi en ma faveur. Donc ouais voilà, se montrer, parce que bah on est quand même là pour ça, mais en même temps tenir compte des autres, et puis le plus important en fait, prendre du plaisir aussi.
0: Est-ce que t'as déjà connu des situations un peu difficiles pendant les auditions et comment tu les as gérées si t'as une idée qui te vient en tête?
1: Situation difficile en audition? Non, en tout cas j'ai pas de souvenir qui m'a marqué ou j'ai eu une grosse galère ou quoi. Ah si, oui, il y a eu une audition que j'avais faite, c'était une audition en talons. J'avais fait quand même très peu de talons et je me suis dit, bon allez hop, je vais faire ça. Bon, de toute façon, qui ne t'entraîne à rien. Et là, pour le coup, j'ai fait l'audition, je l'ai faite jusqu'au bout, mais par contre, j'étais pas du tout à l'aise. Et je sentais qu'en fait, j'étais pas dans mon élément. Pendant l'audition, il n'y a rien de mal qui s'est passé, mais c'est quand je suis sortie de l'audition, j'étais vraiment très très mal, mais pas mal comme quand on sort d'une audition où on a été refusé et on se dit, ben merde, ça fait chier, ça a pas fonctionné. Et là, c'était plus quelque chose de plus profond. Bah, je me suis mis beaucoup trop de pression, alors que tout simplement, il y a juste à se dire, bah, des fois, il y a des auditions qui nous conviennent pas. Et c'est là aussi où c'est... Pour l'instant, je l'ai jamais fait, mais je pense que c'est un choix qui est quand même assez intelligent. En discutant avec d'autres danseurs, des fois, il y en a, ils vont à une audition, ils voient tout de suite que c'est un truc qui leur correspond pas du tout, et ils ont pas de crainte à se dire, bon, bah, en fait, les gars, moi, j'y vais, ciao. Et ils quittent l'audition. Et il y en a beaucoup qui font ça. Et franchement, en fait, c'est pas forcément quelque chose de mal parce que dans tous les cas, il y a énormément de demandes. Ça simplifie le choix pour la production. Et voilà, je pense qu'à partir du moment où quand on arrive dans une audition, si dès le début on se sent pas à l'aise, c'est rare que ça donne quelque chose de bon à la fin. Donc voilà, mais non, franchement, j'ai pas eu de vraies mauvaises expériences en audition. Ça s'est quand même plus ou moins toujours bien passé. J'ai toujours eu des bons rapports.
0: Ok. C'était déjà hyper intéressant comme retour d'expérience et comme recul que t'as aussi sur quelles auditions choisir et comment te comporter dans ce contexte-là qui est quand même crucial. Et je voulais revenir aussi sur un projet. Donc le premier gros contrat que t'as eu à l'étranger qui t'a mené en Arabie Saoudite, qui est très très cool. Je me rappelle que tu m'avais expliqué que même une fois le projet lancé, donc tout était parti, tout allait super bien commencer, t'avais vraiment adoré et puis t'avais été déçu parce que le projet avait rencontré des difficultés au bout d'un moment. Du coup, je voulais savoir si tu pouvais nous en parler un petit peu de ce projet et nous expliquer ce qui a fait que y a eu un petit échec à mi-parcours.
1: Déjà, c'était un gros projet de grosse envergure qui était une création, donc création de A à Z, aussi bien au niveau des chorégraphies que des lumières, que de la mise en scène, que de la scène, parce que c'était une scène assez particulière, c'était une scène à 360 degrés, c'est-à-dire qu'il y avait vraiment du public tout autour. Tout ça réuni, c'est beaucoup à gérer. Et grosso modo, il y a eu un problème de communication entre la production saoudienne et la production londonienne. Et sur des gros projets comme ça, quand ça communique pas correctement, c'est compliqué. Après, il faut savoir aussi que l'Arabie Saoudite, c'est un pays qui, encore aujourd'hui, est en pleine émergence. Donc, qui jusqu'à maintenant n'avait pas fait de spectacle comme ça. Là-bas, c'était plus des événements et des grosses productions, mais avec beaucoup de danseurs. Mais le théâtre était déjà monté et il y avait juste la chorégraphie à faire. Là, c'était vraiment un spectacle à créer. Et on a eu un théâtre qui avait été monté rien que pour nous. Et avant, ils n'avaient jamais fait de spectacle qui devait se jouer tous les jours de la semaine, comme on voit ici à Paris. Ça n'a jamais été fait avant. Donc je pense que voilà, c'était aussi une première pour eux. Et ils ont énormément de moyens financiers. Donc en fait, ça, ils en donnent sans souci. Mais par contre, ils ne se préoccupent pas forcément de savoir comment la logistique et l'organisation des choses se déroulent. Et ça, effectivement, ça a eu des lourdes conséquences quand même, parce que le décor du spectacle a mis 3 semaines à venir, donc 3 semaines de retard. C'était 3 semaines où on était censé pouvoir répéter sur le plateau, et au final, on n'a eu qu'une seule semaine. Après, voilà, il y a eu certains danseurs qui ont eu des soucis, il y a eu des blessés, des soucis familiaux. Enfin, il y a eu tout un tas de facteurs qui ont fait que ça a un peu coulé le bateau. Et c'est des choses qui arrivent, mais c'est vrai que moi, à l'époque, c'était mon premier gros contrat et j'ai pas réussi à gérer tout ça. En fait, j'ai un peu tout pris personnellement. C'est comme si je voyais le magnifique bateau de croisière qui, d'un coup, s'écroule et je comprenais pas ce qui se passait. Et c'est là aussi où j'ai appris que, en fait, sur des projets comme ça, en tant qu'artiste et même les productions, enfin toutes les personnes qui travaillent là-dessus, faut aussi apprendre à s'économiser. C'est vrai que moi, même quand j'étais à Londres, en fait, chaque répétition, je donnais ma vie, comme en audition. Et c'est pas possible. Ça, on l'apprend vraiment sur le tas. Enfin, en tout cas, moi, je l'ai appris sur le tas. En audition, on donne tout ce qu'on a. Une fois qu'on est sur le projet, il faut apprendre à s'économiser. S'économiser, ça veut pas dire que marquer ou ne rien faire. C'est juste mettre l'énergie au bon moment et au bon endroit. Et ça, je l'ai beaucoup appris parce que ça a joué aussi sur le fait que j'ai pas pu faire le projet jusqu'au bout. C'est qu'à un moment donné, en fait, j'avais trop donné et je pouvais plus. J'avais plus d'énergie, mon corps était vidé, ma tête aussi. Enfin, ça a été une overdose, en fait, de plein de facteurs différents, quoi. Bon, au final, j'ai quand même eu beaucoup de chance d'être tombée sur une production et une équipe artistique très humaine. En règle générale, j'avoue que tous les projets que j'ai fait jusqu'à maintenant, ça a été le cas. Je sais que c'est pas le cas partout. Et au final, tout s'est quand même plutôt bien fini. Il y a eu des dates qui ont été faites, pas toutes, mais les dates ont été faites avec les danseurs qu'il y avait et avec les remplaçants. Et maintenant, est-ce que c'est un projet qui va donner suite? Moi, j'aimerais beaucoup parce que pour moi, c'est un spectacle qui avait vraiment du potentiel et qui avait un vrai propos à défendre aussi. Même si moi, je voyais plus ce spectacle comme un show parce que y avait de l'acrobatie, il y avait de la voltige, des marionnettes aussi. Donc moi, j'ai été aussi formée à ça. Voilà, un spectacle très très riche quand même. Et c'est dommage qu'il n'ait pas pu être exploité jusqu'à son summum, quoi.
0: Ça marche. Je voudrais approfondir un petit peu justement tes expériences dans les milieux plus de la danse du coup. Là, c'était un peu particulier comme projet. Pour simplifier, t'as pu danser pour deux types de contrats très très différents. Des grosses tournées plutôt internationales pour des comédies musicales, mais aussi des créations auprès de compagnies contemporaines à plus petite échelle. Est-ce que tu peux nous parler de ces deux types d'expériences? Qu'est-ce qui te plaît dans chaque approche et comment elles se complètent?
1: Alors, c'est une question où il y a beaucoup de choses à dire. Ce qui me plaît, on va dire, dans la comédie musicale et du coup les tournées internationales, enfin, j'ai d'abord commencé les comédies musicales quand même à Paris, donc j'avais commencé avec West Side Story, donc là j'étais stagiaire sur West Side Story. Déjà c'est juste aussi de voir en fait toute l'ampleur qu'il y a derrière le spectacle. la scène qui est montée, comment est-ce que les régisseurs travaillent, comment les artistes gèrent leur timing. En fait, c'est toutes ces étapes, je crois, qui m'attirent pour à la fin monter un spectacle assez incroyable. Dans la compagnie, c'est encore autre chose. Pour moi, c'est un travail qui, en fait, va plus toucher à quelque chose de subtil, où là, en fait, on est dans de la création aussi, parce que des comédies musicales, maintenant, il y a encore des créations, hein, mais c'est vrai qu'en général, c'est plus des reprises, des réadaptations, etc. Alors que, ouais, la compagnie, c'est un côté un peu plus nature, en fait, en tout cas par rapport aux expériences que j'ai eues, qui m'intéressent. C'est vraiment, ouais, je pense, ces deux côtés-là. C'est que dans les gros spectacles comédies musicales, bah voilà, il y a quelque chose d'hyper puissant, d'hyper mastoc et grandiose. Et avec les compagnies, il y a ce côté un peu plus intime et un peu plus subtil qui est là, où on va toucher un peu plus à l'humain. Voilà, je parle après de mon expérience. Hein. Quelqu'un d'autre avec un autre parcours pourrait avoir un autre discours, tout à fait. Mais ouais, c'est vraiment mélanger le grandiose et l'humain, en fait.
0: C'est beau. Et puis, il y a aussi une différence de mode de vie. Actuellement, comme tu travailles quand même beaucoup aussi pour les comédies musicales, tu voyages énormément. Ça répond à un désir profond de te nourrir d'autres cultures et c'est un mode de vie auquel tu t'étais préparé. Mais du coup, comment ça se passe ta vie sociale? Est-ce que tu te rapproches principalement de tes collègues qui deviennent tes amis parce que vous vivez presque ensemble pendant toute la période de tournée? Ou est-ce que t'arrives plutôt à, enfin, t'arrives aussi, j'ai envie de dire, à entretenir des relations de longue date en France?
1: Vraiment les deux. Je pense que comme j'ai quand même passé beaucoup de temps avant à Paris, avec mes formations et avec la fac, j'ai gardé des relations de cette époque-là avec qui on est encore très très proches. Et il y en a certaines qui sont aussi danseuses, d'autres non, qui ont dévié dans d'autres branches. Mais on garde un lien quand même assez fort et c'est même beau parce qu'on se voit évoluer chacun d'entre nous. Donc c'est aussi hyper intéressant. Et même moi, ça me fait du bien aussi quand je rentre en France, des fois de sortir un peu aussi de ce monde-là, de voir autre chose. Parce que c'est vrai que quand on est tout le temps avec les mêmes personnes qui sont dans le même domaine que nous, alors c'est génial, hein, mais des fois, il y a besoin d'un peu d'air. Et après, voilà, j'ai aussi de très bons amis que j'ai rencontrés en tournée et en contrat et avec qui aujourd'hui je garde contact. Pourtant, on continue pas forcément à travailler ensemble. C'est vraiment variable. Et je pense que ce qui est intéressant à dire, c'est que il faut faire la part des choses parce que c'est vrai que comme ce métier-là est quand même très prenant, on a tendance à se dire « faut que je m'entende bien avec tout le monde parce que c'est plus que mes collègues ». Alors oui, ça peut être le cas, mais il faut arriver à garder la distance. Mine de rien, dans notre métier, l'affect, la sensibilité, tout ça sont très présents parce que c'est ce qui fait aussi qu'on dégage ce qui se passe sur scène. Donc l'humain est aussi très présent et donc ça, faut y faire attention. Faut arriver à faire la part des choses et à se dire à un moment donné, ok, t'es un collègue, donc on va régler quand même les choses et pas trop laisser partir. Parce que voilà, c'est vrai que quand on part en tournée, voilà, on est H24 ensemble. C'est important d'avoir ces moments à soi aussi. Pour arriver à trouver un équilibre.
0: Est-ce que c'est un mode de vie que tu te vois garder sur le long terme ou tu comptes profiter à fond des voyages maintenant et te poser plus tard et avoir des activités toujours dans le milieu de la danse mais plus sédentaire?
1: Eh bien, c'est une très bonne question auquel en fait je n'ai pas la réponse parce que avant de vivre là cette tournée à Taïwan, je me disais ouais là je vais faire plein de voyages mais par contre après j'ai quand même envie de me poser. Là maintenant que j'y ai goûté, ça fait quelques fois là, c'était vraiment très intense, je me dis j'aime beaucoup ça quand même. Donc est-ce qu'un jour je voudrais vraiment me poser? Peut-être. Je suis pas fermée à ça, pourquoi pas. Mais là à l'heure d'aujourd'hui, je sais pas. Je me dis que j'ai vraiment envie de profiter un maximum, de voir le plus de pays. Et je me dis peut-être même, en fait, faire ça toute ma vie, habiter à tel endroit à un moment donné, habiter à un autre endroit ailleurs. Honnêtement, c'est encore un point d'interrogation.
0: Ok, bah t'as tout le temps de voir ça, qui ira verra, j'ai envie de dire. Bon, on arrive dans les dernières questions sur tes débuts de carrière, sur ton début de carrière plutôt. Je voulais revenir sur la petite peur dont tu m'as fait part quand on a discuté pour la première fois. Donc je sais que malgré toutes tes nombreuses réussites, alors que ça fait que 2 ans que t'as commencé à danser professionnellement, tu m'as confié avoir peur de ne pas être à la hauteur et de te remettre en question après chaque performance. Tu penses que c'est lié à l'incertitude du métier de danseuse qui implique de toujours faire ses preuves quelque part, à la fois parce qu'il faut régulièrement renouveler ses contrats et aussi parce que le milieu t'oblige à monter sur scène quotidiennement et à faire face à des publics toujours différents, donc faut toujours montrer ce que tu sais faire à des nouvelles personnes.
1: Ouais, je pense qu'inconsciemment, il y a de ça. Et puis après, je pense qu'il y a aussi tout simplement la pression du coup que moi-même je me mets. On m'a toujours dit Léa, tu te mets beaucoup trop de pression. Maintenant j'y travaille et ça va quand même mieux. Mais effectivement, je pense que j'ai toujours eu une énorme exigence envers moi-même depuis petite. Avant que je fasse de la danse, voilà, j'étais quand même quelqu'un de très timide. J'ai eu quelques soucis à l'école, voilà, en termes de sociabilisation. Donc je pense que par la suite, quand je suis rentrée dans le milieu de la danse, j'ai eu une énorme exigence envers moi-même. Ce qui a créé, en fait, après, par la suite, ces craintes et ces peurs de faire des erreurs. Donc de ne pas répondre à la demande, de ne pas convenir à ce qui est en face. Et je pense que ça fluctue en fait. Ça fluctue au niveau des projets, ça fluctue par rapport aux personnes qu'on a en face de soi. Et je le vois à l'heure d'aujourd'hui, des danseurs que je côtoie, qui sont devenus vraiment des amis, mais qui ont plus d'expérience, ils me disent, mais Léa, en fait, t'as rien à prouver à personne. Alors oui et non, parce que effectivement, on n'a rien à prouver à personne, on fait ce qu'on fait parce qu'on en a envie, mais à un moment donné, bon, si on est là, c'est quand même parce qu'il y a de la demande, parce qu'on veut faire telle ou telle chose. Donc voilà, c'est comme ce que je disais avant par rapport à mon approche de la danse, c'est quelque chose qu'il faut jauger et qu'il faut nuancer. Et je pense que je commence à l'avoir, mais voilà, effectivement, il y a encore des craintes, des peurs qui sont là. Et puis ce qui est quand même positif là-dedans, c'est que cette sensibilité en fait que les artistes ont, ça permet aussi de voir ça. Et je sais que par exemple tous les chorégraphes que j'ai eus, et même les assistants chorégraphes, il y a toujours eu un moment où ils sont venus me voir et ils m'ont dit Léa, fais-toi confiance. Tu as les moyens d'eux, tu as les capacités. Alors que je n'avais rien dit et pour moi je ne laissais rien paraître. Du coup, c'est vrai que ben en fait toutes ces petites paroles, elles sont finalement hyper importantes. Je pense que en tant qu'artiste, les mots qu'on peut avoir, ça peut changer toute une vie. Par rapport à d'autres qui ont eu des fois des remarques et vraiment des claques dans la figure pendant leur formation ou même après pendant leur carrière, moi je me rends compte que j'ai quand même eu beaucoup de chance où j'ai quand même eu des mots très bienveillants et qui ont continué à m'encourager et à ce que je garde et que je continue à avoir confiance en moi, quoi.
2: Ok, c'était super intéressant comme réponse. Et justement, tu as abordé la question de la confiance. Tu as utilisé une expression qui va m'intéresser maintenant. Tu as dit en tant qu'artiste. Je sais que ce terme-là, d'artiste, il n'est pas toujours accepté par les personnes que je reçois sur le podcast. Parce que bah, quand tu es en début de carrière, tu te poses pas mal de questions, tu as pas mal de doutes aussi sur comment te définir. Et du coup, je me demandais depuis quand tu considères que tu es une artiste?
1: Honnêtement, ça peut paraître peut-être vantard ou quoi, je ne sais pas, mais j'ai envie de dire que je pense que je me suis toujours considérée comme artiste. Après, en réalité, j'utilise ce terme d'artiste, je pense, depuis que je suis dans le métier, enfin, quoi que même avant quand même dans ma formation. Mais pour autant, quand je l'ai utilisé tout à l'heure, peut-être que ça mettait des personnes dans une case, mais moi, je considère qu'en fait, on est un peu tous artistes. C'est peut-être beau de dire ça, mais c'est réel. Je veux dire, on a tous, je pense, une fibre artistique en nous qui est plus ou moins développée, mais l'artiste est là. Et moi, effectivement, quand j'utilise le terme artiste, c'est plus en fait pour illustrer bah, la vie qu'on a en tant que danseur, en tant que technicien, en tant que chanteur, en tant que, enfin voilà, toutes ces branches de métier. Effectivement, parce que bah, à un moment donné, il faut mettre un mot pour définir tout ça. Mais si on va au-delà de la définition de l'artiste, oui, je n'enferme pas pour autant la définition de ce mot-là. Je sais pas si c'est clair.
2: C'est très très clair et tu as mis le doigt sur tous les questionnements qui sont associés à ce mot-là. Les personnes en général qui refusent de s'attribuer ce mot-là, c'est parce qu'ils considèrent que c'est un peu prétentieux. Ils ont une définition, on va dire, très resserrée qui est associée à ce terme-là, mais en soi, ce mot-là peut avoir plein de sens en fait. On peut lui attribuer un statut, une catégorie socio-professionnelle, on peut lui attribuer n'importe quoi. Et donc c'est intéressant d'avoir ton point de vue là-dessus. J'ai une dernière question avant qu'on parle plus concrètement de tes projets actuels. Pour nos auditeurs et auditrices qui hésiteraient éventuellement à faire de leur passion un projet professionnel, quel aurait été le conseil que tu aurais aimé entendre avant de t'engager dans ta carrière artistique?
1: J'ai envie de dire tout simplement, s'il y a une passion qui est vraiment là et qui à un moment donné titille un peu l'esprit dans un sens où on se dit ah ouais, bah en fait j'aimerais bien m'engager un peu plus là-dedans, en fait je pense tout simplement qu'il faut se lancer. Il faut se lancer et c'est les conseils que j'ai eus à un moment donné. On m'a dit Léa, arrête de te poser des questions. Et lance-toi. Et je pense que moi aussi, c'est le déclic que j'ai eu quand je suis passée du coup au pôle, même s'il y avait quand même encore la formation d'université à côté. Il y a eu un moment quand même où je me suis dit, ok Léa, t'as toujours voulu avoir un bagage à côté, mais à un moment donné, faut faire des choix et faut s'engager. Et c'est ça en fait. C'est à un moment donné, arriver à lâcher prise et foncer là où on a envie d'aller.
2: Super, bah merci beaucoup pour ce petit conseil. Après cette belle discussion sur ton parcours, je te propose qu'on parle un peu plus de tes projets en eux-mêmes. Alors, c'est une question très difficile que je te posais juste là, ne panique pas. Comment tu décrirais, alors, soit tes projets, soit ton identité artistique en 5 mots?
1: Ah ouais, je m'attendais pas à ça. Diversité, richesse, couleur, émotion et intensité.
2: Je trouve que ça résume très bien toutes les expériences dont tu nous as fait part pendant toute la discussion. Donc en vrai, je pense que c'est assez clair. À part peut-être couleur, si tu veux approfondir sur couleur.
1: Couleur, ça vient... Alors ça peut être très bête, mais en fait, des fois, ça m'arrive de regarder un petit peu mon profil Insta, plus en tant que spectateur. 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
3: 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Une petite pensée sur une mère bonne vivante.
4: On attendait les Français qui devaient venir. Alors en face, il y avait un jardin. Notre voisin qui a une petite serre, vous savez. Alors les Français, ils sont rentrés dedans. Ils croyaient qu'il y avait des Allemands dedans qui voulaient tirer sur eux. Hein. Vous savez, ma mère, elle était toute seule avec moi. Ma sœur, elle est décédée très tôt aussi. Et mon père aussi. Alors, j'étais toujours entourée de ma mère, vous savez, j'avais toujours ma maman avec. C'était une bonne vivante aussi, hein, c'était pas une femme qui avait à laisser aller, vous savez. Elle aimait bien sortir, elle allait en ville prendre son café dans une pâtisserie, vous savez, avec sa copine. C'était ça, son plaisir.
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Bonjour à tous, à la une de l'actualité, plusieurs enquêtes judiciaires et internes ont été ouvertes au service du Premier ministre après deux suicides d'agents et plusieurs tentatives ces derniers mois. Une fonctionnaire a déposé plainte pour harcèlement moral et mise en danger de la vie d'autrui après une tentative de suicide. Des agents dénoncent un climat de forte instabilité et des conditions de travail dégradées à Matignon. Face aux nombreux incendies qui touchent le pays cet été, la sécurité civile se veut rassurante. Son porte-parole affirme que les secours disposent encore des moyens nécessaires et qu'il n'y a pas de rupture capacitaire. Les rotations des équipes sont prévues jusqu'en septembre. Des pompiers ultramarins vont également venir renforcer les effectifs mobilisés en Gironde. Mais par contre, 7 départements passent en vigilance orange aux orages à partir de 16h. Ça concerne de la Corrèze à l'Ariège. Météo France prévoit également de fortes pluies, de la grêle, des orages forts et des rafales de vent pouvant atteindre jusqu'à les 100 km/h. 20 départements du sud-est restent pour le moment en vigilance orange canicule. Et puis prudence sur les routes, Bison Futé annonce du orange aussi dans tout le pays dans le sens des départs. Ça risque de bloquer jusqu'à ce soir sur l'autoroute A63 entre Bayonne et Bordeaux, sur l'autoroute A7 entre Lyon et Orange et puis sur l'autoroute A9 vers Montpellier et près de la Méditerranée. Et des micro-crèches du réseau Calliope en Isère ont été fermées en urgence la semaine dernière par le conseil départemental. La décision intervient après un signalement de la protection maternelle et infantile concernant des soupçons de négligence dans une affaire de bébé secoué. Le fondateur du réseau conteste ces accusations et annonce avoir recours à des avocats. Et puis à l'étranger, au Moyen-Orient, Donald Trump annonce une reprise des négociations avec l'Iran aujourd'hui. Le président américain affirme que des progrès diplomatiques ont été réalisés après avoir suspendu des frappes contre Téhéran. Ni l'Iran ni les pays médiateurs n'ont pour l'instant confirmé la tenue de ces discussions, alors qu'une explosion près d'un pétrolier a été signalée dans le détroit d'Ormuz. Et enfin, côté sport, les finales du tournoi de tennis de Washington reprennent à partir d'aujourd'hui et de cet après-midi. Elles ont été reportées en raison de violents orages. Chez les femmes, la numéro 3 mondiale Jessica Pegula avait remporté le premier set face à la jeune philippine Alexandra Ehual avant l'interruption. La finale masculine entre Taylor Fritz et Raphaël Jordá avait également été décalée. Voilà pour l'essentiel de l'actualité. Bonne journée.

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3: Internet est divisé en deux grandes catégories. Il y a les utilisateurs lambda qui payent pour avoir accès à tel ou tel bien culturel, que ce soit des films, des séries ou des jeux vidéo. Et puis il y a les autres. Peut-être même que vous faites partie de cette fine équipe d'audacieux flibustiers du net. Et si c'est le cas, le nom d'Adopi ne devrait pas vous être tout à fait étranger.
4: La Adopi, pour Haute Autorité pour la diffusion des œuvres et la protection des droits sur Internet, est un dispositif mis en place il y a maintenant une dizaine d'années et qui avait, entre autres, pour objectif d'assurer la protection des œuvres sur Internet via ce que l'on appelle une riposte graduée. En gros, si l'Adopi vous repère en train de télécharger de façon pas très légale des choses sur Internet, elle va dans un premier temps vous envoyer un mail d'avertissement, puis, si récidive, dans les 6 mois, un deuxième, avec en complément un courrier en recommandé avec accusé de réception. Et si, à nouveau, petit forcené que vous êtes, il vous vient de l'idée de retenter l'expérience dans les 12 mois, votre dossier pourra être examiné par la Commission des protections des droits, et c'est elle qui va décider de si vous allez être condamné, et donc de si vous allez avoir une amende bien salée, qui peut tout de même culminer jusqu'à 1 500 €.
3: Bon, après, on vous fait un peu peur avec tout ça, mais Adopi, si vous ne le saviez pas, bah c'est terminé. Et oui, depuis le 1er janvier 2022, la Adopi a fusionné avec le CSA, donc le Conseil supérieur de l'audiovisuel, pour donner un tout nouvel acronyme, l'ARCOM, pour l'Autorité de régulation de la communication audiovisuelle et numérique. Et globalement, sur le point précis du piratage, on est dans la continuité d'Adopi avec sa réponse graduée. Sauf que l'ARCOM a plus de liberté pour enquiquiner les différents acteurs portant atteinte aux droits d'auteur, comme les services intermédiaires, c'est-à-dire les plateformes qui distribuent les dits contenus illicites, ou les sites miroirs qui reprennent les contenus d'un site condamné en justice.
4: Bref, tout ça pour dire que le piratage, c'est pas bien, mais que si vraiment c'est votre dada, et que si l'ARCOM vous repère, vous devriez avoir un peu de temps devant vous pour retourner dans le droit chemin. Oh, et puis de toute façon, aujourd'hui, tout le monde a un VPN, je sais même pas pourquoi on s'embête avec cet épisode.
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Bonjour à tous. À la une de l'actualité, plusieurs enquêtes judiciaires et internes ont été ouvertes au service du Premier ministre après deux suicides d'agents et plusieurs tentatives ces derniers mois. Une fonctionnaire a déposé plainte pour harcèlement moral et mise en danger de la vie d'autrui après une tentative de suicide. Des agents dénoncent un climat de forte instabilité et des conditions de travail dégradées à Matignon. Face aux nombreux incendies qui touchent le pays cet été, la sécurité civile se veut rassurante. Son porte-parole affirme que les secours disposent encore des moyens nécessaires et qu'il n'y a pas de rupture capacitaire. Les rotations des équipes sont prévues jusqu'en septembre. Des pompiers ultramarins vont également venir renforcer les effectifs mobilisés en Gironde. Mais par contre, 7 départements passent en vigilance orange aux orages à partir de 16h. Ça concerne de la Corrèze à l'Ariège. Météo France prévoit également de fortes pluies, de la grêle, des orages forts et des rafales de vent pouvant atteindre jusqu'à les 100 km/h. 20 départements du sud-est restent pour le moment en vigilance orange canicule. Et puis prudence sur les routes, Bison Futé annonce du orange aussi dans tout le pays dans le sens des départs. Ça risque de bloquer jusqu'à ce soir sur l'autoroute A63 entre Bayonne et Bordeaux, sur l'autoroute A7 entre Lyon et Orange et puis sur l'autoroute A9 vers Montpellier et près de la Méditerranée. Et des micro-crèches du réseau Calliope en Isère ont été fermées en urgence la semaine dernière par le conseil départemental. La décision intervient après un signalement de la protection maternelle et infantile concernant des soupçons de négligence dans une affaire de bébés secoués. Le fondateur du réseau conteste ces accusations et annonce avoir recours à des avocats. Et puis à l'étranger, au Moyen-Orient, Donald Trump annonce une reprise des négociations avec l'Iran aujourd'hui. Le président américain affirme que des progrès diplomatiques ont été réalisés après avoir suspendu des frappes contre Téhéran. Ni l'Iran ni les pays médiateurs n'ont pour l'instant confirmé la tenue de ces discussions, alors qu'une explosion près d'un pétrolier a été signalée dans le détroit d'Ormuz. Et enfin, côté sport, les finales du tournoi de tennis de Washington reprennent à partir d'aujourd'hui et de cet après-midi. Elles ont été reportées en raison de violents orages. Chez les femmes, la numéro 3 mondiale Jessica Pegula avait remporté le premier set face à la jeune philippine Alexandra Ehual avant l'interruption. La finale masculine entre Taylor Fritz et Raphaël Jordá avait également été décalée. Voilà pour l'essentiel de l'actualité. Bonne journée.

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1: Ça fait tellement du bien d'avoir des gens qui sont bienveillants autour de nous. Apporter le bien aussi, faire le bien, faire aux autres ce qu'on aimerait qu'ils nous fassent. Voir le meilleur dans ceux qui nous entourent. Mes parents, mon père Bernard et ma maman Annie, qui sont des gens très bienveillants et qui sont connus pour la paix qu'ils dégagent, pour leur service aussi. Si ce que je fais aujourd'hui, pouvoir faire les spectacles, voyager, c'est parce qu'il y a papy et mamie qui sont bienveillants et qui s'occupent des enfants. Et il y a papy qui m'aide dans tout genre de choses. Oui, ce sont des gens bienveillants.
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1: Ces dernières années, une petite polémique a vu le jour au Royaume-Uni. Jusqu'alors à l'effigie d'Elizabeth Fry, le billet de 5 livres laisse désormais place à la figure de Winston Churchill, créant ainsi le mécontentement d'une part de la population qui regrette le manque de visage féminin sur les billets de banque britanniques. Mais si l'ancien Premier ministre nous est bien connu aujourd'hui de par son rôle essentiel lors de la Seconde Guerre mondiale, qui donc est Elizabeth Fry, que l'on surnomme aussi parfois l'ange des prisons? Elizabeth Fry, dont le nom de jeune fille est alors Gurney, est née en 1780 en Angleterre dans une famille Quaker. Les Quakers sont les membres d'un mouvement religieux puritain qui met l'accent sur l'expérience spirituelle et qui se caractérise par son absence de liturgie et de structure hiérarchique. Jeune, elle accompagne sa famille à l'église davantage par obligation que par conviction. Pourtant, c'est en se rendant à un culte à contre-cœur à l'âge de 18 ans que sa vie va connaître un véritable bouleversement. L'écoute d'un sermon de William Savery, un prédicateur américain de passage, est une révélation pour elle. Sa transformation est alors immédiate et radicale, voire parfois un peu excessive. Une de ses sœurs relate cet épisode dans ses mémoires. Elle y écrit « Je déplore que le quakerisme d'Elizabeth augmente chaque jour. Elle ne se mêle plus à nos danses et semble renoncer au chant. Elle pratique la simplicité dans ses habits et plus encore dans son langage. » Mais son caractère s'est beaucoup amélioré. Elle est active, charitable pour les pauvres, aimable et attentive pour nous tous. » Dès ce jour, la vie d'Elizabeth change et sa préoccupation pour les plus vulnérables ne fait que grandir. Son mariage à l'âge de 20 ans avec un banquier quaker du nom de Joseph Fry ne changera rien à sa détermination, bien qu'elle doive parfois faire quelques concessions pour élever les 11 enfants qu'ils ont pu avoir ensemble. Engagée dans différents domaines de l'action sociale, c'est surtout son activisme pour réformer le milieu carcéral qui va la rendre célèbre. En effet, à cette époque, les prisons sont surpeuplées, dans un état déplorable, et rares sont ceux qui s'y intéressent. La vocation d'Elizabeth Fry va naître à la suite d'une visite qu'elle effectue à la prison de Newgate, à Londres, en 1813. Elle est choquée par la situation dans laquelle se trouvent les femmes qui y sont enfermées, parfois avec leurs enfants, et elle va tout faire pour améliorer leurs conditions de vie. Son action se base alors sur 3 principes: donner une instruction aux enfants, une occupation aux femmes, et créer, par la Bible, une atmosphère religieuse. La qualité de son travail acquérant une certaine reconnaissance, Elizabeth Fry va ensuite être amenée à voyager dans différents pays pour visiter leur système pénitentiaire, mais aussi pour en rencontrer les dirigeants. C'est ainsi qu'elle viendra plusieurs fois dans les prisons françaises, mais également en Belgique, Hollande, Allemagne ou encore Danemark. Tous ces voyages auront malheureusement raison de sa santé, et c'est épuisée par la vie qu'elle a menée qu'elle décède en 1845 à l'âge de 65 ans. C'est dans sa conversion que se trouve l'origine et le sens de l'engagement d'Elizabeth Fry auprès des plus démunis et particulièrement des prisonniers. Elle écrivit un jour « Depuis que mon cœur fut touché d'en haut, quand j'avais 17 ans, je crois ne m'être jamais réveillé sans que ma première pensée fût « Comment pourrais-je mieux le servir, mon Seigneur ?» Et pour nous, qu'en est-il ?
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2: Bonjour à tous. À la une de l'actualité, 10 départements sont désormais placés en vigilance orange aux orages annoncés par Météo France. Ça concerne la Corrèze, la Dordogne, le Lot, le Tarn et Garonne, la Haute-Garonne, l'Ariège, l'Aude, l'Aveyron et le Cantal qui sont concernés à partir de 16h. Par ailleurs, 20 départements du quart sud-est restent pour l'instant en vigilance orange canicule. Les pompiers restent mobilisés pour le moment dans le Var pour éviter toute reprise de feu après l'incendie du massif du Gros-Bessillon. La préfecture a publié ce matin un point de situation avec notamment la liste des axes routiers toujours fermés ou réouverts à la circulation. Dans un même temps, face aux nombreux incendies qui touchent la France cet été, la sécurité civile se veut rassurante. Son porte-parole affirme donc que les secours disposent encore de moyens nécessaires et qu'il n'y a pas de rupture capacitaire. Les rotations des équipes sont prévues jusqu'en septembre. Des pompiers ultramarins vont également venir renforcer les effectifs mobilisés en Gironde. Et justement sur les routes, prudence, Bison Futé annonce du orange dans tout le pays dans le sens des départs. Ça risque de bloquer jusqu'à ce soir sur l'autoroute A63 entre Bayonne et Bordeaux, sur l'autoroute A7 également entre Lyon et Orange et puis sur l'autoroute A9 vers Montpellier et près de la Méditerranée. Plusieurs enquêtes judiciaires et internes ont été ouvertes au service du Premier ministre après 2 suicides d'agents et plusieurs tentatives ces derniers mois. Des agents dénoncent un climat de forte instabilité et des conditions de travail dégradées à Matignon. Et puis malgré les incendies, les épisodes de canicule et un contexte économique difficile, le tourisme français résiste. Le mois de juillet est jugé plutôt satisfaisant par les professionnels, avec une forte fréquentation du littoral atlantique et méditerranéen, notamment grâce aux touristes étrangers. Mais les Français ont réduit leurs dépenses avec un budget moyen de 1 530 € pour leurs vacances. Les professionnels appellent aussi à soutenir les territoires touchés par les incendies qui restent ouverts aux visiteurs. Le prix du pétrole chute de plus de 5% ce lundi après l'annonce de Donald Trump d'une reprise des négociations entre les États-Unis et l'Iran. Le Brent recule un peu plus de 83 $ le baril. Les marchés espèrent donc un accord permettant la réouverture du détroit d'Ormuz, essentiel au transport mondial de pétrole, même si les discussions n'ont pas encore été confirmées par Téhéran. Et puis côté sport, le coureur slovène et quintuple vainqueur du Tour de France, Tadej Pogačar, participera au Tour d'Espagne pour la première fois depuis 2019. La Vuelta se déroulera cette année du 22 août au 13 septembre.
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2: pour l'essentiel de l'actualité et bonne journée à tous.

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1: Des fois, j'étais frustrée de ne pas pouvoir justement manifester ma joie dans des contextes un peu religieux où c'est pas sérieux d'être joyeux. Pour moi, la joie, c'est un cadeau de Dieu et c'est quelque chose qu'on ne doit pas se priver. C'est quelque chose que je chéris et que j'aime communiquer. Il y a une phrase qui me revient souvent, c'est « la joie du Seigneur est ma force ». Cultiver notre joie, ben, c'est ma force en fait. Donc, plus je suis joyeuse et plus je suis forte en Dieu, la joie, c'est un cadeau de Dieu qu'on doit vivre quelles que soient les circonstances, aussi même difficiles par lesquelles on peut passer. Dieu nous donne sa joie qui nous permet de voler au-dessus des circonstances. Puis la joie, ça m'évoque des moments où je saute, où je danse, en liberté, avec des enfants aussi autour de moi. Comment je cultive ma joie? Ben justement, en faisant des choses qui me remplissent de joie. Ces moments, par exemple, avec ma famille, où on met de la musique, on saute, on danse. Faire rire les enfants aussi, c'est quelque chose que j'aime beaucoup. Donner le sourire à ceux qui sont autour de moi. Faire des choses auxquelles on ne s'attend pas. Par exemple, rentrer dans un bureau très sérieux, tout le monde travaille. Et puis lever quelqu'un et puis lui faire une accolade, l'emmener à danser, voilà, des choses comme ça qui donnent le sourire autour de soi.
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0: Bonjour à tous. À la une de l'actualité, 10 départements sont désormais placés en vigilance orange aux orages annoncés par Météo France. Ça concerne la Corrèze, la Dordogne, le Lot, le Tarn et Garonne, la Haute-Garonne, l'Ariège, l'Aude, l'Aveyron et le Cantal qui sont concernés à partir de 16h. Par ailleurs, 20 départements du quart sud-est restent pour l'instant en vigilance orange canicule. Les pompiers restent mobilisés pour le moment dans le Var pour éviter toute reprise de feu après l'incendie du massif du Gros Bessillon. La préfecture a publié ce matin un point de situation avec notamment la liste des axes routiers toujours fermés ou réouverts à la circulation. Dans un même temps, face aux nombreux incendies qui touchent la France cet été, la sécurité civile se veut rassurante. Son porte-parole affirme donc que les secours disposent encore de moyens nécessaires et qu'il n'y a pas de rupture capacitaire. Les rotations des équipes sont prévues jusqu'en septembre. Des pompiers ultramarins vont également venir renforcer les effectifs mobilisés en Gironde. Et justement sur les routes, prudence, Bison Futé annonce du orange dans tout le pays dans le sens des départs. Ça risque de bloquer jusqu'à ce soir sur l'autoroute A63 entre Bayonne et Bordeaux, sur l'autoroute A7 également entre Lyon et Orange et puis sur l'autoroute A9 vers Montpellier et près de la Méditerranée. Plusieurs enquêtes judiciaires et internes ont été ouvertes au service du Premier ministre après 2 suicides d'agents et plusieurs tentatives ces derniers mois. Des agents dénoncent un climat de forte instabilité et des conditions de travail dégradées à Matignon. Et puis malgré les incendies, les épisodes de canicule et un contexte économique difficile, le tourisme français résiste. Le mois de juillet est jugé plutôt satisfaisant par les professionnels, avec une forte fréquentation du littoral atlantique et méditerranéen, notamment grâce aux touristes étrangers. Mais les Français ont réduit leurs dépenses avec un budget moyen de 1 530 € pour leurs vacances. Les professionnels appellent aussi à soutenir les territoires touchés par les incendies qui restent ouverts aux visiteurs. Le prix du pétrole chute de plus de 5% ce lundi après l'annonce de Donald Trump d'une reprise des négociations entre les États-Unis et l'Iran. Le Brent recule un peu plus de 83 $ le baril. Les marchés espèrent donc un accord permettant la réouverture du détroit d'Ormuz, essentiel au transport mondial de pétrole, même si les discussions n'ont pas encore été confirmées par Téhéran. Et puis côté sport, le coureur slovène et quintuple vainqueur du Tour de France, Tadej Pogačar, participera au Tour d'Espagne pour la première fois depuis 2019. La Vuelta voilà, se déroulera cette année du 22 août au 13 septembre.
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1: C'est ce qui me fait bouger, ce qui me fait danser, ce qui me donne de la joie, mais aussi un moyen de communication avec mon Dieu, avec mon Père Céleste. J'ai des moments où j'écris aussi, où j'écoute de la musique pour faire passer un message. C'est mon outil, un moyen de parler de Dieu aussi. Et puis la musique, j'ai ces moments où avec mes enfants, le soir, avant d'aller se coucher, on met des bonnes playlists et on loue Dieu. Et c'est des moments que j'apprécie beaucoup, où on saute, où on danse. Des moments précieux à jamais, ça.
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0: Bonjour Nicolas.
2: Bonjour Gladys.
0: Alors aujourd'hui on parle biocarburants ou agrocarburants. Il semble bien être la solution pour rouler propre, mais de quoi s'agit-il exactement?
2: Alors pour en rester à une définition simple, on peut dire que les biocarburants sont des carburants qui sont produits à partir de végétaux. Ils sont donc plus respectueux de l'environnement, on les classe généralement en trois générations. Cette première génération sont issues de matières premières qui sont aussi utilisées pour nourrir les hommes ou les animaux. Quant aux biocarburants de deuxième et troisième génération, ils proviennent quant à eux de matières premières végétales qui n'entrent pas véritablement en concurrence avec les besoins alimentaires humains. Il peut s'agir de bois, de paille ou encore d'algues.
0: Oui, mais pour l'instant, finalement, les seuls qui sont commercialisés, ce sont les premiers. Alors à partir de quoi exactement sont-ils produits ?
2: Donc comme je le disais, les biocarburants de première génération sont ceux qui sont issus de matières premières qui sont aussi utilisées pour nourrir les hommes ou les animaux. Ils sont de deux types. D'un côté, on a le bioéthanol qui est produit à partir de canne à sucre, de céréales ou de betteraves sucrières. Et le bioéthanol, c'est ce qui est utilisé dans les moteurs essence. De l'autre côté, on a le biodiesel qui provient d'huile végétale, soja, colza, palme et qui est utilisé dans les moteurs diesel.
0: Alors d'un point de vue environnemental, les biocarburants semblent être une bonne chose, mais finalement, est-ce qu'ils ne sont pas contradictoires ou contraires, j'ai envie de dire, à la lutte contre la faim ?
2: Oui, effectivement, la production de biocarburants ne peut pas se faire sans une réflexion plus globale, intégrant notamment les problématiques liées à l'alimentation. Cet enjeu se retrouve dans ce que l'on qualifie communément de conflit pour l'usage du sol, les 4 F, et qui est résumé par le fait que chaque nouvelle terre disponible fait l'objet d'un arbitrage entre différents emplois. Les usages alimentaires des terres cultivables, food, se trouvent désormais concurrencés par d'autres usages. L'alimentation animale, feed, les biocarburants auxquels on s'intéresse aujourd'hui, fuel, et la préservation de la biodiversité, forest.
0: Alors, est-ce que cette théorie des 4 F connaît déjà ou a déjà connu des exemples concrets qui justifient les inquiétudes autour de la production des biocarburants ?
2: Oui, il y a quelques exemples. Une situation en particulier a retenu l'attention. Ce sont les émeutes de la faim qui ont éclaté dans plusieurs pays en 2008. Parmi les différentes raisons expliquant la hausse des prix alimentaires, la FAO, l'Organisation des Nations Unies pour l'Alimentation et l'Agriculture, a notamment pointé du doigt les biocarburants. Le rapporteur spécial de l'ONU sur le droit à l'alimentation de l'époque, Jean Ziegler, avait lui-même peu de temps auparavant qualifié le recours aux biocarburants de crime contre l'humanité.
0: Alors est-ce qu'il faudrait arrêter toute production de biocarburants puisqu'il ressemble plus à une fausse bonne idée ?
2: Alors attention à ne pas tomber dans un extrême inverse. Une voie intermédiaire est sûrement possible et souhaitable. L'idée n'est pas de bannir entièrement les biocarburants, mais plutôt de les développer d'une façon qui soit réfléchie et qui surtout ne compromette pas la sécurité alimentaire. La difficulté réside dans le fait qu'il n'est pas possible aujourd'hui de définir le niveau précis à partir duquel les biocarburants vont concurrencer les usages alimentaires. Ce serait évidemment plus simple. Quoi qu'il en soit, de nombreuses études s'accordent sur le fait qu'il existe suffisamment de terres agricoles disponibles pour satisfaire les différents besoins. Il faut juste arriver à canaliser la demande pour ne pas qu'elle explose trop fortement et trop rapidement comme ça avait pu être le cas en 2008.
0: Alors en conclusion, on peut dire les biocarburants, oui, mais pas n'importe comment. C'est finalement une production qu'il faut réfléchir en lien avec les autres utilisations des terres. Alors pour en savoir plus, vous pouvez retrouver cette chronique déjà en podcast sur le site de la radio, www.radioarc-en-ciel.com, également sur le blog du CEL et où vous trouverez différents liens pour approfondir le sujet. Merci Nicolas. C'était Idées reçues sur l'aide au développement avec Nicolas Fouquet en partenariat avec le
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2: Bonjour à tous. À la une de l'actualité, 10 départements sont désormais placés en vigilance orange aux orages annoncés par Météo France. Ça concerne la Corrèze, la Dordogne, le Lot, le Tarn et Garonne, la Haute-Garonne, l'Ariège, l'Aude, l'Aveyron et le Cantal qui sont concernés à partir de 16h. Par ailleurs, 20 départements du quart sud-est restent pour l'instant en vigilance orange canicule. Les pompiers restent mobilisés pour le moment dans le Var pour éviter toute reprise de feu après l'incendie du massif du Gros Bessillon. La préfecture a publié ce matin un point de situation avec notamment la liste des axes routiers toujours fermés ou réouverts à la circulation. Dans un même temps, face aux nombreux incendies qui touchent la France cet été, la sécurité civile se veut rassurante. Son porte-parole affirme donc que les secours disposent encore de moyens nécessaires et qu'il n'y a pas de rupture capacitaire. Les rotations des équipes sont prévues jusqu'en septembre. Des pompiers ultramarins vont également venir renforcer les effectifs mobilisés en Gironde. Et justement sur les routes, prudence, Bison Futé annonce du orange dans tout le pays dans le sens des départs. Ça risque de bloquer jusqu'à ce soir sur l'autoroute A63 entre Bayonne et Bordeaux, sur l'autoroute A7 également entre Lyon et Orange et puis sur l'autoroute A9 vers Montpellier et près de la Méditerranée. Plusieurs enquêtes judiciaires et internes ont été ouvertes au service du Premier ministre après 2 suicides d'agents et plusieurs tentatives ces derniers mois. Des agents dénoncent un climat de forte instabilité et des conditions de travail dégradées à Matignon. Et puis malgré les incendies, les épisodes de canicule et un contexte économique difficile, le tourisme français résiste. Le mois de juillet est jugé plutôt satisfaisant par les professionnels, avec une forte fréquentation du littoral atlantique et méditerranéen, notamment grâce aux touristes étrangers. Mais les Français ont réduit leurs dépenses avec un budget moyen de 1530 euros pour leurs vacances. Les professionnels appellent aussi à soutenir

soutenir les territoires touchés par les incendies qui restent ouverts aux visiteurs. Le prix du pétrole chute de plus de 5% ce lundi après l'annonce de Donald Trump d'une reprise des négociations entre les États-Unis et l'Iran. Le Brent recule un peu plus de 83 $ le baril. Les marchés espèrent donc un accord permettant la réouverture du détroit d'Ormuz, essentiel au transport mondial de pétrole, même si les discussions n'ont pas encore été confirmées par Téhéran. Et puis côté sport, le coureur slovène et quintuple vainqueur du Tour de France, Tadej Pogacar, participera au Tour d'Espagne pour la première fois depuis 2019. La Vuelta se déroulera cette année du 22 août au 13 septembre. Voilà pour l'essentiel de l'actualité.

0: 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Une petite pensée sur le père qui s'évade, la mère qui travaille.
1: Mon papa, il s'était évadé du camp de concentration. Il ne s'est pas présenté lorsqu'il a été appelé par les Allemands. Et puis en revenant, ils l'avaient repris parce qu'ils l'avaient trouvé et ils l'ont ramené. Mais ils l'ont seulement ramené jusque là où on habitait à l'époque, à Neudorf. Et comme il connaissait ce coin très bien, à un coin, il a ressauté du camion et il s'est évadé. Alors il est venu, nous on était évacués à Plopsheim. Il est venu à Plopsheim et nous avons dû le cacher jusqu'à ce que tout était réglé, jusqu'à ce que les Français étaient rentrés partout. Nous avons dû le cacher. Alors plus le droit de sortir. Les enfants n'avaient pas d'école, on n'avait plus rien, il fallait qu'on reste à la maison. Mais ma maman, elle a tout de suite pris le devant, elle est allée travailler au gaz de Strasbourg pour qu'elle puisse continuer par bien nous nourrir, mon frère et moi.
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2: Aujourd'hui, dans ma chanson coup de cœur, j'avais envie de changer un peu de style. Peut-être que vous connaissez déjà le groupe Gorillaz, vous l'entendez parfois sur Radio Iris et Radio Arc-en-Ciel. Et aujourd'hui, on va écouter une de leurs chansons qui s'appelle Feel Good Inc. J'ai découvert ce groupe il y a une dizaine d'années et j'en suis tout de suite tombée amoureuse. C'est l'heure de partager mon coup de cœur avec vous.

0: C'était Feel Good Inc. de Gorillaz dans ma chanson coup de cœur. Ce titre a été le premier succès planétaire du groupe puisqu'il faisait partie du top 50 de beaucoup de pays quand la chanson est sortie en 2005, dont l'Angleterre, l'Espagne, les États-Unis ou encore le Japon.
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Bonjour à tous, à la une de l'actualité, les pompiers restent en alerte dans le Var. Le vent se renforce cet après-midi et fait craindre de nouvelles reprises du feu. L'incendie a déjà ravagé près de 1850 hectares depuis vendredi. 1500 pompiers sont toujours mobilisés, appuyés par des hélicoptères bombardiers d'eau. Des canadairs pourront être engagés si la situation se dégrade. Au total, Météo France place 36 départements en risque élevé de feux de forêt dans le pays. En parallèle, 375 personnes ont été interpellées en lien avec des incendies depuis le début de l'été. 142 mineurs et 36 personnes sont déjà incarcérées selon le ministère de l'Intérieur. Tous les suspects ne sont pas poursuivis pour des départs de feu volontaires. Une enquête judiciaire est ouverte pour des soupçons de harcèlement moral dans les services du Premier ministre. Elle fait suite à la plainte d'une fonctionnaire qui dit avoir été progressivement mise à l'écart. Plusieurs responsables hiérarchiques sont visés. Cette procédure intervient après deux suicides et deux tentatives de suicide recensées depuis octobre dernier à Matignon. Trois enquêtes internes sont également en cours et une mission plus large doit examiner les risques psychosociaux au sein des services. Les salariés français sont ceux qui prennent le moins l'intégralité de leurs congés en Europe. C'est ce que révèle une étude de la plateforme RH Deal menée auprès de 17 500 salariés dans plusieurs pays. En France, seul un quart des salariés prend tous ses jours. Par ailleurs, le mois d'août reste la période de vacances privilégiée avec un tiers des salariés absents, toujours selon l'étude. Et puis, prudence sur les routes, Bison Futé annonce du orange dans tout le pays dans le sens des départs. Ça risque de bloquer jusqu'à ce soir sur l'A63 entre Bayonne et Bordeaux, sur l'A7 entre Lyon et Orange et sur la 9 vers Montpellier et près de la Méditerranée. Dans le reste de l'actualité, au moins 52 personnes, dont des enfants, ont été enlevées par des hommes armés au Nigeria, dans le nord-ouest du pays. L'attaque a visé un village de l'état de Zamfara après un assaut contre une base militaire. Les assaillants ont également tué un soldat et un policier. Et puis, le projet du nouvel arche du marché de Noël fait déjà polémique à Strasbourg. La mairie prévoit de remplacer l'installation actuelle jugée vieillissante par une nouvelle porte lumineuse pensée comme un décor pour les photos sur les réseaux sociaux, coût annoncé 140 000 euros. Une dépense dénoncée par l'opposition écologiste qui juge ce projet aberrant. Enfin, il tisse sa toile autour du box-office, démarrage record pour le nouveau Spider-Man. Brand New Day signe le deuxième meilleur lancement de l'histoire du box-office mondial avec 928 millions de dollars de recettes dès son premier week-end.

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2: Et aujourd'hui, on fait un bond dans le temps. On revient en 1979, il y a bientôt 40 ans. L'album Crache ton venin de Téléphone sortait. Et entre faits divers, Regarde-moi et Un peu de ton amour, on pouvait écouter La bombe humaine. La bombe humaine, une chanson qui est restée au hit parade pendant 53 semaines. C'est un morceau que j'aime particulièrement. On connaît tous les paroles de La bombe humaine et quand on l'écoute, on a tous envie de prendre en main notre destin. C'est comme un coach de vie finalement. Je vous passe une version live comme si on y était. Allez, vous aussi, vous avez le droit de chanter très fort.

0: C'était La Bombe Humaine de Téléphone. La version originale date de 1979, mais on vient d'écouter une version live, version que vous pouvez retrouver sur un album sorti en 1986.
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1: Bonjour à tous, à la une de l'actualité, les pompiers restent en alerte dans le Var. Le vent se renforce cet après-midi et fait craindre de nouvelles reprises du feu. L'incendie a déjà ravagé près de 1850 hectares depuis vendredi. 1500 pompiers sont toujours mobilisés, appuyés par des hélicoptères bombardiers d'eau. Des canadairs pourront être engagés si la situation se dégrade. Au total, Météo France place 36 départements en risque élevé de feux de forêt dans le pays. En parallèle, 375 personnes ont été interpellées en lien avec des incendies depuis le début de l'été. 142 mineurs et 36 personnes sont déjà incarcérées selon le ministère de l'Intérieur. Tous les suspects ne sont pas poursuivis pour des départs de feu volontaires. Une enquête judiciaire est ouverte pour des soupçons de harcèlement moral dans les services du Premier ministre. Elle fait suite à la plainte d'une fonctionnaire qui dit avoir été progressivement mise à l'écart. Plusieurs responsables hiérarchiques sont visés. Cette procédure intervient après deux suicides et deux tentatives de suicide recensées depuis octobre dernier à Matignon. Trois enquêtes internes sont également en cours et une mission plus large doit examiner les risques psychosociaux au sein des services. Les salariés français sont ceux qui prennent le moins l'intégralité de leur congé en Europe. C'est ce que révèle une étude de la plateforme RH Deal menée auprès de 17 500 salariés dans plusieurs pays. En France, seul un quart des salariés prend tous ses jours. Par ailleurs, le mois d'août reste la période de vacances privilégiée avec un tiers des salariés absents, toujours selon l'étude. Et puis, prudent sur les routes, Bison Futé annonce du orange dans tout le pays dans le sens des départs. Ça risque de bloquer jusqu'à ce soir sur l'A63 entre Bayonne et Bordeaux, sur l'A7 entre Lyon et Orange et sur la 9 vers Montpellier et près de la Méditerranée. Dans le reste de l'actualité, au moins 52 personnes, dont des enfants, ont été enlevées par des hommes armés au Nigeria, dans le nord-ouest du pays. L'attaque a visé un village de l'état de Zamfara après un assaut contre une base militaire. Les assaillants ont également tué un soldat et un policier. Et puis, le projet d'une nouvelle arche du marché de Noël fait déjà polémique à Strasbourg. La mairie prévoit de remplacer l'installation actuelle jugée vieillissante par une nouvelle porte lumineuse pensée comme un décor pour les photos sur les réseaux sociaux, coût annoncé 140 000 euros, une dépense dénoncée par l'opposition écologiste qui juge ce projet aberrant. Enfin, il tisse sa toile autour du box-office, démarrage record pour le nouveau Spider-Man. Brand New Day signe le deuxième meilleur lancement de l'histoire du box-office mondial avec 928 millions de dollars de recettes dès son premier week-end.
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1: Entre deux complexes industriels dans la zone du port de Strasbourg est née il y a un peu moins d'un an une petite entreprise artisanale nommée Kyo Kombucha. Kyo Kombucha est une marque de boissons gazéifiées 100% naturelles et bio, sans conservateurs et surtout 100% locales. Fabriquée à base de thé provenant des jardins de Gaïa puis mélangée à du kombucha afin de fermenter, cette boisson reprend les codes de la bière sans une goutte d'alcool. Olivier Coureau, le fondateur de la marque, nous en dit un peu plus.
2: Donc le kombucha est le terme générique d'une boisson qui est un thé fermenté dans lequel on a ajouté des levures et des bonnes bactéries qui ont permis de transformer cette boisson en une boisson sans alcool, pleine de probiotiques et d'acides aminés. Donc c'est un thé fermenté, comme pour la bière. On va appeler ça en alternative au soda sucré ou à la bière. Ça peut remplacer une bière. Mais c'est vraiment nous ce qui nous intéresse, le fait d'avoir un produit sain avec peu d'ingrédients dont nous connaissons l'origine et qui nous permettent de faire une boisson avec une recette qui a plus de 2200 ans. On n'a absolument rien inventé. Notre idée, c'était le boire autrement.
1: Une boisson naturelle et bio, mais surtout bon pour la santé puisqu'elle est riche en éléments essentiels, un peu comme une recette de grand-mère, c'est ce que nous explique Olivier Coureau.
2: À savoir que ces probiotiques ont un intérêt particulier, notre flore intestinale, et au fur et à mesure des années, s'affaiblit. Tout simplement parce qu'on mange stérilisé, on mange beaucoup de choses où il n'y a plus de vie. Et donc, il faut reconstituer cette flore. Et donc, le kombucha, comme la choucroute, comme tous les produits fermentés, permettent de reconstituer et de renforcer cette flore.
1: Une boisson bonne pour la santé donc, mais qui s'inscrit surtout dans une volonté de consommer autrement, comme nous l'explique Olivier Coureau.
2: C'était de proposer une alternative aux boissons industrielles. Il n'y a pas de sucre, donc toutes les personnes qui ont besoin de faire attention à leur taux de sucre peuvent boire ça vraiment tranquillement. Là, on est sur des produits qui sont aussi sur des bases saines et sans forcément avoir des ajouts de plein de choses. L'entreprise n'est pas uniquement là pour proposer une boisson, mais une autre façon de consommer, à la fois dans le choix des produits et dans le respect du consommateur. C'est-à-dire que nous recherchons un produit qui soit simple, qui soit issu à la fois de l'agriculture biologique, mais aussi avec un process de fabrication qui reste simple dans sa façon d'être réalisé.
1: La spécificité de Kyo Kombucha est donc le fait que c'est une boisson vivante puisqu'elle contient des acides organiques. Cette composition réside dans le kombucha qui, grâce à la réaction chimique de la fermentation, produit ces fameux acides organiques bons pour la flore intestinale. Olivier Coureau nous en explique le processus.
2: Donc ce thé, on va le faire dans une grande théière. On a un thé dans lequel on rajoute du sucre de canne et dans lequel on va rajouter quelque chose de tout à fait particulier qui s'appelle une souche de kombucha. Alors, cette souche, elle est composée de levures et de bonnes bactéries. Ces levures rencontrent ces bactéries, décident dans un premier temps de se protéger. Et pour se protéger, elles créent une couche de cellulose. Donc, au travers de cette membrane, on a les levures qui vont transformer le sucre en alcool, comme pour de la bière.
1: Kyo Kombucha est donc une boisson gazéifiée naturelle sans alcool, bon pour la santé, mais surtout produite localement à Strasbourg. Elle s'inscrit dans la volonté de proposer une alternative aux sodas trop sucrés tout en reprenant les codes de fabrication de la bière. À la rédac, on a eu la chance de pouvoir y goûter et on a adoré. Retrouvez Kyo Kombucha dans les magasins spécialisés, mais aussi à la pression dans vos bars préférés sur Strasbourg.
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1: Avec Françoise Caron, présidente des AFP, Association Familiale Protestante, le mot imposé est aujourd'hui « compromis ».
2: C'est pas un mot que j'aime vraiment. J'aime bien « accord », au risque de renoncer à certaines choses, mais c'est une autre notion encore que celle du compromis. J'aime pas me compromettre. J'ai l'impression d'abandonner quelque chose de juste et de bon pour être en paix, pour avancer avec l'autre. Par contre, j'aime bien me casser la tête pour m'accorder au pas de l'autre, même s'il est différent, même si ce qu'il est me bouscule et si je pense pas pareil. Alors ce à quoi je vais renoncer, je vais l'avoir fait en toute conscience, pleine liberté, et ça touchera pas à ce qu'il y a de fondamental en moi. Je changerai le mot compromis en capacité de s'accorder malgré tout.
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Bonjour à tous, à la une de l'actualité, les pompiers restent en alerte dans le Var. Le vent se renforce cet après-midi et fait craindre de nouvelles reprises du feu. L'incendie a déjà ravagé près de 1850 hectares depuis vendredi. 1500 pompiers sont toujours mobilisés, appuyés par des hélicoptères bombardiers d'eau. Des canadairs pourront être engagés si la situation se dégrade. Au total, Météo France place 36 départements en risque élevé de feux de forêt dans le pays. En parallèle, 375 personnes ont été interpellées en lien avec des incendies depuis le début de l'été. 142 mineurs et 36 personnes sont déjà incarcérées selon le ministère de l'Intérieur. Tous les suspects ne sont pas poursuivis pour des départs de feu volontaires. Une enquête judiciaire est ouverte pour des soupçons de harcèlement moral dans les services du Premier ministre. Elle fait suite à la plainte d'une fonctionnaire qui dit avoir été progressivement mise à l'écart. Plusieurs responsables hiérarchiques sont visés. Cette procédure intervient après 2 suicides et 2 tentatives de suicide recensées depuis octobre dernier à Matignon. 3 enquêtes internes sont également en cours et une mission plus large doit examiner les risques psychosociaux au sein des services. Les salariés français sont ceux qui prennent le moins l'intégralité de leurs congés en Europe. C'est ce que révèle une étude de la plateforme RH Deal menée auprès de 17 500 salariés dans plusieurs pays. En France, seul un quart des salariés prend tous ses jours. Par ailleurs, le mois d'août reste la période de vacances privilégiée avec un tiers des salariés absents, toujours selon l'étude. Et puis, prudence sur les routes, Bison Futé annonce du orange dans tout le pays dans le sens des départs. Ça risque de bloquer jusqu'à ce soir sur l'A63 entre Bayonne et Bordeaux, sur l'A7 entre Lyon et Orange et sur la 9 vers Montpellier et près de la Méditerranée. Dans le reste de l'actualité, au moins 52 personnes, dont des enfants, ont été enlevées par des hommes armés au Nigeria, dans le nord-ouest du pays. L'attaque a visé un village de l'État de Zamfara après un assaut contre une base militaire. Les assaillants ont également tué un soldat et un policier. Et puis, le projet d'une nouvelle arche du marché de Noël fait déjà polémique à Strasbourg. La mairie prévoit de remplacer l'installation actuelle jugée vieillissante par une nouvelle porte lumineuse pensée comme un décor pour les photos sur les réseaux sociaux, coût annoncé 140 000 euros, une dépense dénoncée par l'opposition écologiste qui juge ce projet aberrant. Enfin, il tisse sa toile autour du box-office, démarrage record pour le nouveau Spider-Man. Brand New Day signe le 2e meilleur lancement de l'histoire du box-office mondial avec 928 millions de dollars de recettes dès son premier week-end.

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1: Bienvenue à La bonne adresse, un podcast monté de toutes pièces par une petite Strasbourgeoise qui a passé 2 ans à Lyon et qui avait bien besoin de retrouver ses racines. Cette petite Strasbourgeoise, c'est moi, je m'appelle Sophie et je me promène dans Strasbourg avec vous afin de mettre en lumière les cafés, bars, restaurants et autres lieux uniques de ma ville natale. Aujourd'hui, on se trouve au 19 rue Sainte-Barbe pour découvrir l'adresse du jour. Allez, on entre ensemble. Une fois la porte franchie, je tombe nez à nez avec des grandes boîtes à thé. Je me dirige vers la droite et j'aperçois des tables ainsi que des canapés. À première vue, l'espace semblait restreint et pourtant, plus je m'avance, plus je me rends compte de la grandeur de la salle qui, malgré sa taille, dégage une atmosphère chaleureuse. Mais où sommes-nous donc ?
2: Eh ben, nous sommes aujourd'hui au Thé des Muses.
1: Aujourd'hui, nous sommes au Thé des Muses et la voix que vous venez d'entendre appartient à Pauline, associée au sein de cet établissement. Le Thé des Muses, c'est une maison de thé à Strasbourg qui a été fondée en 2002 et qui propose environ 350 variétés de thé en feuilles à acheter en vrac au comptoir ou bien à déguster sur place dans le salon de thé. Dans ce podcast, je vais surtout vous parler du salon de thé qui plaît à la clientèle par son côté cosy.
2: Il y a du canapé, des petits fauteuils, il y a même des plaids si on a un petit peu froid. On a aussi une petite cour intérieure qui donne pas mal d'air, de lumière, un côté assez serein aussi à l'espace.
1: Le thé des Muses est un moyen de faire une pause dans sa journée en buvant un thé de qualité. J'ai testé et lorsque vous commandez votre thé, on vous donne un sablier permettant d'infuser correctement votre boisson. Ici, le thé est donc un art qui peut s'apprécier seul ou avec un petit quelque chose dans son assiette.
2: En même temps que les thés au salon, on propose de petites gourmandises parce que c'est toujours mieux d'accompagner son tea time avec une petite touche sucrée. Pour le coup, on est sur un principe vraiment des tartes façon grand-mère, quoi. C'est les bonnes tartes qu'on pouvait retrouver sur la table de notre mamie le dimanche midi.
1: Ici, on peut donc déguster des tartes ou bien des pâtisseries japonaises dans un lieu poétique et artistique à l'image de son nom.
2: Donc les muses, c'est l'inspiration, c'est les muses grecques, c'est se dire qu'il y a l'art, c'est se dire qu'il y a plein de choses. Et donc le thé, c'est une inspiration, c'est une passion, mais on fait des liens aussi avec la musique, avec la peinture.
1: En fait, ce salon de thé s'inspire des maisons asiatiques qui sont à la fois des lieux de vie et de culture. Dans cette dynamique, le Thé des Muses cherche à faire des ponts entre la discipline du thé et d'autres formes artistiques. Ainsi, cela donne un joli principe. Chaque mois, un artiste est invité à exposer ses œuvres sur les murs.
2: Ça donne de la visibilité, tant pour les artistes que pour l'art. Nous, l'idée, c'est de se dire qu'on n'a pas forcément besoin d'aller dans un musée pour voir des expos, pour découvrir, pour avoir un coup de cœur, une émotion face à quelque chose. Donc là, on peut très bien être dans ce canapé tranquillement pendant une demi-heure et se dire tout d'un coup, ben, finalement, ce tableau-là qui me regarde en même temps que je bois mon thé, ben, c'est sympa.
1: Et si certaines œuvres ne sont pas votre tasse de thé, vous pourrez échanger votre avis artistique avec vos voisins grâce au principe du Stammtisch. Un concept qui mélange le thé et la tradition alsacienne du Stammtisch. C'est Armance, une abonnée du Thé des Muses.
3: Le Thé des Muses, pour moi, c'est un peu mon QG à Strasbourg.
1: Qui m'en parle ?
3: C'est hyper convivial parce que la disposition des tables, etc., est faite de sorte que tu peux être mélangé avec d'autres groupes. Donc même si tu es seul, eh ben, en fait, tu te retrouves à table avec parfois une, deux, voire trois autres personnes qui sont soit seules, soit aussi accompagnées. Donc en fait, tu es proche des autres sans forcément être obligé de discuter avec eux, mais la discussion est possible.
1: Je remercie au passage Armance car c'est grâce à elle que j'ai découvert le Thé des Muses. Je vous avoue qu'au départ, j'avais un petit peu peur de me retrouver au milieu de connaisseurs de thé et de me sentir complètement perdue dans cet univers. Mais le personnel est justement là pour guider les clients, peu importe leur rapport au thé.
2: Avant tout, l'idée, c'est que les gens ils viennent passer un bon moment chez nous. Et donc, si ce bon moment-là, ça veut dire boire un thé aromatisé et même mettre du sucre dans son thé, très bien. Moi, je ne vais jamais forcer quelqu'un à boire un thé qu'il n'apprécie pas juste parce que c'est comme ça qu'il faut faire, voyons.
1: Bref, le Thé des Muses est accessible à tous et rassemble une clientèle variée. Et pour Pauline, ce salon de thé est avant tout un gros melting pot qui nous fait voir d'autres horizons tout en restant dans notre fauteuil.
2: C'est le voyage avec un grand V.
1: Ça y est, on arrive au bout de ce podcast et je tiens à laisser le mot de la fin à Pauline. Dis-moi Pauline, pourquoi suis-je à la bonne adresse ?
2: Eh ben, tu es à la bonne adresse parce que tu as envie de voyager sur la route du thé. On est une des portes d'entrée et on sera heureux de te donner la main gentiment sur ce chemin.
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Bonjour à tous, à la une de l'actualité, les pompiers restent en alerte dans le Var. Le vent se renforce cet après-midi et fait craindre de nouvelles reprises du feu. L'incendie a déjà ravagé près de 1850 hectares depuis vendredi. 1500 pompiers sont toujours mobilisés, appuyés par des hélicoptères bombardiers d'eau. Des canadairs pourront être engagés si la situation se dégrade. Au total, Météo France place 36 départements en risque élevé de feux de forêt dans le pays. En parallèle, 375 personnes ont été interpellées en lien avec des incendies depuis le début de l'été. 142 mineurs et 36 personnes sont déjà incarcérées selon le ministère de l'Intérieur. Tous les suspects ne sont pas poursuivis pour des départs de feu volontaires. Une enquête judiciaire est ouverte pour des soupçons de harcèlement moral dans les services du Premier ministre. Elle fait suite à la plainte d'une fonctionnaire qui dit avoir été progressivement mise à l'écart. Plusieurs responsables hiérarchiques sont visés. Cette procédure intervient après deux suicides et deux tentatives de suicide recensées depuis octobre dernier à Matignon. Trois enquêtes internes sont également en cours et une mission plus large doit examiner les risques psychosociaux au sein des services. Les salariés français sont ceux qui prennent le moins l'intégralité de leurs congés en Europe. C'est ce que révèle une étude de la plateforme RH Deal menée auprès de 17 500 salariés dans plusieurs pays. En France, seul un quart des salariés prend tous ses jours. Par ailleurs, le mois d'août reste la période de vacances privilégiée avec un tiers des salariés absents, toujours selon l'étude. Et puis, prudent sur les routes, Bison Futé annonce du orange dans tout le pays dans le sens des départs. Ça risque de bloquer jusqu'à ce soir sur l'A63 entre Bayonne et Bordeaux, sur l'A7 entre Lyon et Orange et sur la 9 vers Montpellier et près de la Méditerranée. Dans le reste de l'actualité, au moins 52 personnes, dont des enfants, ont été enlevées par des hommes armés au Nigeria, dans le nord-ouest du pays. L'attaque a visé un village de l'état de Zamfara après un assaut contre une base militaire. Les assaillants ont également tué un soldat et un policier. Et puis, le projet du nouvel arche du marché de Noël fait déjà polémique à Strasbourg. La mairie prévoit de remplacer l'installation actuelle jugée vieillissante par une nouvelle porte lumineuse pensée comme un décor pour les photos sur les réseaux sociaux, coût annoncé 140 000 euros, une dépense dénoncée par l'opposition écologiste qui juge ce projet aberrant. Enfin, il tisse sa toile autour du box-office, démarrage record pour le nouveau Spider-Man. Brand New Day signe le deuxième meilleur lancement de l'histoire du box-office mondial avec 928 millions de dollars de recettes dès son premier week-end. Excellent après-midi à tous.

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3: Chaque jour, un brin de culture générale sur le monde digital.
4: Et j'ai une blague pour vous. Imaginez un instant que Google soit mis en vente.
3: Eh bien, figurez-vous qu'il y a à peine une vingtaine d'années, il s'agissait plus d'une étrange réalité que d'une simple plaisanterie.
4: Nous sommes en 1999. Il y a seulement un an, Google venait de naître. Et à l'époque, quand on parlait de portail Internet, on pensait à la société Exit. On fait tout de même référence à une boîte qui collaborait avec Apple et Microsoft, hein, c'est pas rien.
3: Et donc, notre fameux Exit, ben, pour la bagatelle de 750 000 dollars, ils auraient pu avoir Google. Parce que oui, Google était mis en vente à l'époque, les deux fondateurs ayant besoin de se focaliser sur leurs études. Mais Exit, ils n'y croyaient pas en Google.
4: Et cette information est doublement rigolote. Déjà parce que vous-même, vous savez qu'être passé à côté de la possibilité d'acheter le G de GAFAM, le tout pour une bouchée de pain, c'est tout de même sacrément cocasse. Mais le pire dans l'histoire, c'est qu'Exit, bah, ils ont fait faillite en 2001. Pouf, disparu.
3: Ouais, franchement, une bonne blague cette histoire.
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3: sur le monde digital.

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1: Il existe de nombreux traitements médicaux pour gérer les maladies psychiatriques comme la schizophrénie. Mais même s'ils stabilisent les délires du patient, ils n'apportent pas de solution aux problèmes du quotidien. Romane Dassin, neuropsychologue strasbourgeoise, a passé ces dernières années à comprendre les troubles de la mémoire dans la schizophrénie. Elle nous explique le point de départ de sa recherche.
2: Quand on pense à la schizophrénie, on ne pense pas automatiquement aux troubles de mémoire et pourtant ça fait partie des troubles les plus handicapants, en tout cas qui sont décrits comme étant les plus handicapants par les patients qui présentent une schizophrénie. Comment ça se manifeste? Alors on n'est pas du tout sur un profil d'amnésie, c'est-à-dire que chez les patients schizophrènes, les souvenirs ne vont pas disparaître au fur et à mesure. Ils sont bien là, ils sont bien en mémoire, mais la difficulté pour les patients, ça va être d'y accéder. C'est pourquoi nous, neuropsychologues, on va chercher des méthodes pour leur donner un maximum d'indices par rapport à leurs souvenirs, de manière à ce qu'ils puissent accéder plus facilement aux différents détails de leurs souvenirs personnels.
1: Pour les aider à accéder à ces détails, Romane Dassin et ses collègues ont mis en place un programme de remédiation qu'ils ont testé sur des patients volontaires.
2: Il existe différentes méthodes, mais la méthode que nous on a utilisée au sein du laboratoire INSERM, ça a été la méthode de la caméra portable. Donc en fait, on propose aux patients de porter une caméra sur leurs vêtements, et cette caméra, de manière tout à fait autonome, va prendre des photos toutes les 30 secondes environ. Et c'est ces photos-là qu'on va utiliser, qu'on va remontrer régulièrement aux patients, de manière à ce qu'ils puissent récupérer un maximum de détails par rapport à des événements qu'il aura photographiés.
1: Concrètement, qu'est-ce que ça change pour le patient de voir ces photos ? D'après la neuropsychologue, la méthode du visuel a déjà fait ses preuves face à d'autres maladies neurologiques.
2: C'est vraiment un travail sur l'image, donc on va vraiment proposer des indices visuels. Ce qui est intéressant en fait avec les photos, c'est que le patient va pouvoir récupérer des détails que lui-même n'avait pas forcément en mémoire au départ. C'est-à-dire que quand on vit un événement, on ne prête pas attention à tout l'environnement qu'on a autour de nous, alors que lorsqu'on a accès à des photos, eh bien on va pouvoir compléter le souvenir, l'enrichir avec des détails auxquels on n'avait pas forcément prêté attention au départ. Dans la schizophrénie, c'est quelque chose de nouveau. À notre connaissance, il n'y a pas encore d'études qui ont utilisé des photos d'événements pour entraîner la mémoire dans la schizophrénie. Par contre, la caméra portable, c'est un dispositif qui a déjà été utilisé dans d'autres pathologies, notamment neurologiques. Je pense notamment à la maladie d'Alzheimer ou encore l'épilepsie ou des personnes qui ont subi un traumatisme crânien et qui présentaient des pertes de mémoire.
1: Pourtant, malgré l'efficacité du programme, les patients n'ont constaté aucun changement. Certains critères ont été modifiés pour de meilleurs résultats lors des prochains tests.
2: Dans une première étude qu'on a menée, on a permis de montrer que le fait d'utiliser des photos d'événements, ça a bien permis aux patients de récupérer plus de détails que finalement si on n'avait pas entraîné les souvenirs ou si on les avait entraînés avec une autre méthode. Ce qui nous a un petit peu embêtés, c'était de voir qu'effectivement ce bénéfice-là, il n'était pas forcément perçu par les patients. C'est-à-dire qu'ils n'estimaient pas que leur souvenir, il était meilleur lorsqu'on l'avait entraîné avec les images. À partir de là, on s'est dit que ce qu'il fallait véritablement faire, c'était intensifier les séances d'entraînement et puis proposer déjà ce programme à des patients qui présentent bien une plainte en mémoire, parce que dans l'étude que j'avais présentée, effectivement, les patients sélectionnés ne présentaient pas forcément de plainte en mémoire. Donc on s'est dit que ça pouvait jouer aussi sur nos résultats. Donc là, ce qu'on va faire, c'est vraiment proposer un programme de remédiation cognitive assez intense qui va entraîner les souvenirs de patients qui se plaignent de leur mémoire et qui va essayer d'entraîner véritablement des souvenirs qui ont un sens pour le patient, donc des souvenirs qu'il aura lui-même choisi au préalable.
1: Le programme n'est pas une solution définitive, car on ne peut pas guérir les troubles ni assurer que la méthode convienne à tous. Il s'agit plus d'apprendre à vivre avec ces troubles, mieux les maîtriser.
2: Le but du jeu, c'est, en remédiation cognitive, d'aider les patients à pallier quand même à leurs difficultés cognitives. Mais au final, l'objectif central de la remédiation cognitive, c'est de les aider à se réinsérer dans la société, d'un point de vue scolaire ou professionnel ou social. Donc en fait, on ne va pas guérir les patients schizophrènes grâce à de la remédiation cognitive, d'autant qu'à chaque fois, on se centre sur l'un des troubles bien spécifiques. Donc on ne va pas guérir la schizophrénie. Par contre, on va permettre aux patients d'être plus à l'aise avec leur mémoire, d'avoir la possibilité de se séparer de la caméra portable, de ne plus en avoir besoin et de spontanément pouvoir retrouver ces détails-là dans leur vie quotidienne sans avoir besoin de l'aide de la caméra.
1: Si vous souhaitez en savoir plus sur les troubles de la mémoire dans la schizophrénie, retrouvez bientôt l'ensemble de la recherche de Romane Dassin sur www.thèse.fr.
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0: Bonjour à tous, c'est la une de l'actualité. Retour à la normale progressive en Gironde après le méga-feu. Les habitants du Porge et de l'Esch-Cap-Ferré sont autorisés à regagner leur domicile, même si le feu, fixé depuis samedi, reste sous surveillance et pourrait couver encore plusieurs mois. Dans le Var, 1500 pompiers restent mobilisés face à un incendie toujours non fixé. Le tourisme français résiste malgré les incendies, les épisodes de canicule et un contexte économique compliqué. Le mois de juillet est jugé plutôt bon par les professionnels du secteur. Julie Pierret.
1: Oui, le littoral atlantique et le pourtour méditerranéen ont continué d'attirer les vacanciers, notamment les touristes étrangers. Les fortes chaleurs ont aussi favorisé des destinations plus tempérées. C'est le cas de la Bretagne ou de la Normandie. En revanche, les Français ont serré le budget. Les ménages ont dépensé en moyenne 1 530 € pour leurs vacances en juillet. C'est ce que dit l'Alliance France Tourisme. Et un tiers d'entre eux disposent de moins de 1 000 € pour partir cet été. Face à cette baisse du pouvoir d'achat, certains professionnels s'inquiètent pour cette fin de saison.
0: Merci Julie. Lance aussi un appel à la solidarité en faveur des territoires touchés par les incendies, comme la Gironde ou les Landes, où de nombreuses zones touristiques restent accessibles aux vacanciers. Attention, si vous prenez la route, Bison Futé annonce du orange dans tout le pays, dans le sens des départs. Ça risque de bloquer jusqu'à ce soir sur l'A63 entre Bayonne et Bordeaux, sur l'A7 entre Lyon et Orange, sur l'A9 vers Montpellier et près de la Méditerranée. Soyez prudents. 7 départements passent en vigilance orange aux orages de la Corrèze à l'Ariège. Météo France prévoit

0: De fortes pluies, de la grêle, des orages forts et des rafales pouvant atteindre 100 km/h. 20 départements du sud-est restent par ailleurs en vigilance orange canicule. Dans le reste de l'actualité, au moins 52 personnes, dont des enfants, ont été enlevées par des hommes armés au Nigeria, dans le nord-ouest du pays. L'attaque a visé un village de l'état de Zamfara après un assaut contre une base militaire. Les assaillants ont également tué un soldat et un policier. Et puis, le projet d'une nouvelle arche du marché de Noël fait déjà polémique à Strasbourg. La mairie prévoit de remplacer l'installation actuelle jugée vieillissante par une nouvelle porte lumineuse pensée comme un décor pour les photos sur les réseaux sociaux, coût annoncé 140 000 euros, une dépense dénoncée par l'opposition écologiste qui juge ce projet aberrant. Enfin, il tisse sa toile autour du box-office, démarrage record pour le nouveau Spider-Man. Brand New Day signe le deuxième meilleur lancement de l'histoire du box-office mondial avec 928 millions de dollars.
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1: Bonjour et bienvenue dans Ça vaut le détour. Aujourd'hui, on découvre un film d'animation enchanteur. C'est Brendan et le secret de Kells, réalisé par Tom Moore et Nora Twomey.
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1: Brendan et le secret de Kells raconte l'histoire d'un garçon de 12 ans, apprenti moine en Irlande au 9e siècle. Il vit dans l'abbaye de Kells, qui abrite des moines copistes. Brendan rêve de devenir enlumineur, mais l'abbé a d'autres préoccupations. Finir la construction du mur d'enceinte pour se protéger contre les attaques vikings. La venue du frère Aidan Diona, le plus fameux des enlumineurs et gardien d'un livre d'enluminure fabuleux mais inachevé, va entraîner Brendan dans une aventure fantastique. Pour finir le livre, Brendan va devoir s'enfoncer au cœur de la forêt où se cachent des créatures mythiques et surmonter ses peurs, notamment le terrible grand sombre, avec l'aide d'Esling, une jeune fille qui connaît bien la forêt.
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1: Brendan et le secret de Kells parlent d'un vrai livre qui existe. C'est le livre de Kells qui contient les 4 évangiles de la Bible, écrit et enluminé par des moines de l'année 800 après Jésus-Christ. Il a inspiré de nombreux artistes et a lui-même puisé ses références dans des influences du monde entier. Évidemment, ce livre celtique a été la base de référence pour créer le film, ce qui donne une animation visuellement originale qui nous fait plonger dans la culture irlandaise. Tom Moore, le réalisateur, a voulu montrer à travers ce film d'animation le lien qui existe entre les enlumineurs de l'époque et le long travail des animateurs sur les films d'aujourd'hui.
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1: Brendan et le secret de Kells est un conte initiatique qui traite du thème universel du passage de l'enfance à l'âge adulte, en abordant aussi les thèmes plus larges de l'art, de la spiritualité et de la symbolique des rêves. Petits et grands pourront apprécier ce récit stylisé, dont les premières idées sont nées plus de 10 ans avant sa réalisation. C'est également un film européen puisque les dessins ont été animés en Hongrie, la mise en couleur et les effets 3D ont été faits en Belgique, et le film a été coproduit en France et en Irlande. En tout cas, ce film est un véritable plaisir pour les yeux. Brendan et le secret de Kells est un film qui vaut le détour.
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1: Bonjour à tous, c'est la une de l'actualité. Retour à la normale progressive en Gironde après le méga-feu. Les habitants du Porge et de l'Esch-Cap-Ferré sont autorisés à regagner leur domicile, même si le feu, fixé depuis samedi, reste sous surveillance et pourrait couver encore plusieurs mois. Dans le Var, 1500 pompiers restent mobilisés face à un incendie toujours non fixé. Le tourisme français résiste malgré les incendies, les épisodes de canicule et un contexte économique compliqué. Le mois de juillet est jugé plutôt bon par les professionnels du secteur. Julie Pierret.
2: Oui, le littoral atlantique et le pourtour méditerranéen ont continué d'attirer les vacanciers, notamment les touristes étrangers. Les fortes chaleurs ont aussi favorisé des destinations plus tempérées. C'est le cas de la Bretagne ou de la Normandie. En revanche, les Français ont serré le budget. Les ménages ont dépensé en moyenne 1530 euros pour leurs vacances en juillet. C'est ce que dit l'Alliance France Tourisme. Et un tiers d'entre eux disposent de moins de 1000 euros pour partir cet été. Face à cette baisse du pouvoir d'achat, certains professionnels s'inquiètent pour cette fin de saison.
1: Merci Julie. Lance aussi un appel à la solidarité en faveur des territoires touchés par les incendies, comme la Gironde ou les Landes, où de nombreuses zones touristiques restent accessibles aux vacanciers. Attention, si vous prenez la route, Bison Futé annonce du orange dans tout le pays, dans le sens des départs. Ça risque de bloquer jusqu'à ce soir sur l'A63 entre Bayonne et Bordeaux, sur l'A7 entre Lyon et Orange, sur l'A9 vers Montpellier et près de la Méditerranée. Soyez prudents. 7 départements passent en vigilance orange aux orages de la Corrèze à l'Ariège. Météo France prévoit de fortes pluies, de la grêle, des orages forts et des rafales pouvant atteindre 100 km/h. 20 départements du sud-est restent par ailleurs en vigilance orange canicule. Dans le reste de l'actualité, au moins 52 personnes, dont des enfants, ont été enlevées par des hommes armés au Nigeria, dans le nord-ouest du pays. L'attaque a visé un village de l'état de Zamfara après un assaut contre une base militaire. Les assaillants ont également tué un soldat et un policier. Et puis, le projet d'une nouvelle arche du marché de Noël fait déjà polémique à Strasbourg. La mairie prévoit de remplacer l'installation actuelle jugée vieillissante par une nouvelle porte lumineuse pensée comme un décor pour les photos sur les réseaux sociaux, coût annoncé 140 000 euros. Une dépense dénoncée par l'opposition écologiste qui juge ce projet aberrant. Enfin, il tisse sa toile autour du box-office, démarrage record pour le nouveau Spider-Man. Brand New Day signe le deuxième meilleur lancement de l'histoire du box-office mondial avec 928 millions de dollars de recettes.
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1: Bon après-midi à tous.
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1: Prendre une décision est si évident que cela? Eh bien, pas toujours. Charles Pépin, conscient des difficultés que l'on peut rencontrer, nous donne des clés essentielles sur l'art de décider dans son livre « La confiance en soi, une philosophie ». Je vous propose, sans plus tarder, d'aborder ces clés. Clé 1. Décider, ce n'est pas choisir. Lorsque je choisis, je peux me reposer sur des critères objectifs, rationnels et indiscutables qui font disparaître l'aléa. Alors que lorsque je décide, il subsistera toujours une part de doute. Il y a une vraie prise de risque parce que je ne peux pas m'appuyer sur des arguments irréfutables. J'ai beau tenter d'éliminer le doute en faisant appel à la connaissance, l'expérience, aux avis extérieurs, etc., l'incertitude va demeurer du moins en partie. Autrement dit, choisir, c'est savoir avant d'agir, tandis que décider, c'est agir avant de savoir. Prenons un exemple. Vous êtes au restaurant, le serveur vous remet la carte et vous hésitez entre deux plats. Pour vous positionner, vous demandez à connaître la composition de chaque plat et apprenez que dans l'un, il y a un ingrédient que vous ne supportez pas. Eh bien, dans ce cas de figure, la solution est vite trouvée. Vous vous reposez sur la connaissance de la composition des plats pour choisir. Il ne s'agit donc pas d'une décision, mais bien d'un choix. Clé numéro 2, décider, c'est sortir de sa zone de confort. En effet, décider, c'est accepter de se mettre en action dans l'incertitude. En cela, j'entre dans une zone de challenge, d'inconfort, parce que je ne maîtrise pas les conséquences de ma décision. Je prends pour le coup le risque de devoir assumer des effets imprévisibles. Un autre exemple, vous ne vous épanouissez plus dans votre travail. Vous avez un projet de changement d'activité qui vous tient à cœur, mais plusieurs éléments produisent le doute en vous. D'une part, vous entretenez de belles relations avec vos collègues. D'autre part, vous maîtrisez les missions qui vous sont confiées. Et enfin, vous avez des possibilités d'évolution. Dans cette situation, trois possibilités. Soit vous différez la prise de décision, on verra ça plus tard, statu quo. Soit vous décidez d'y aller en acceptant l'incertitude. Vous entrez alors dans une zone d'inconfort ou de challenge. Enfin, et dernière possibilité, vous pouvez décider dans la peur et prendre alors une mauvaise décision. Clé numéro 3, décider, c'est accepter de faire usage de sa propre liberté. Étant donné qu'il est impossible d'éradiquer totalement le risque, la décision va impliquer de se faire confiance, d'être à l'écoute de soi pour trancher. La liberté, nous dit Charles Pépin, c'est décider dans le doute. Et plus la décision est éloignée d'un simple choix rationnel, plus elle demande que nous sachions nous faire confiance. Clé numéro 4, décider, c'est faire valoir son droit à l'erreur. Lorsque je décide, je ne peux avoir de garantie à 100% que ma décision soit la bonne. Je prends alors le risque d'échouer, ce qui n'est pas une fatalité. Bien au contraire, selon Charles Pépin, l'erreur est la manière proprement humaine d'apprendre et d'avancer. Et enfin, décider, ça s'apprend. Pour Charles Pépin, la décision est un art. L'auteur milite d'ailleurs pour que cet art soit enseigné le plus largement possible. Il nous invite également à nous entraîner à la prise de décision pour les petites choses du quotidien, ce afin de se préparer à la prise de grandes décisions, plus risquées. Je conclurai simplement par cette citation de Zig Ziglar, « La pire décision de toutes est celle que l'on n'a pas prise ».
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2: Avec Samuel Gruffaz, ambassadeur à Rocha, le mot imposé est aujourd'hui climat.
3: Le mot climat, ouais, j'ai l'impression qu'il a tellement été utilisé en fait dans les médias que c'est le climat, le dérèglement climatique, le réchauffement climatique, qu'on a l'impression que c'est quelque chose de gros, mais qui finalement est assez loin de notre quotidien, tant qu'on n'a pas des catastrophes climatiques dans notre ville, comme il peut y avoir en Afrique ou à d'autres endroits du monde. On a du mal à avoir une implication concrète de ce que c'est le climat, à part la pluie. Après, le mot climat a directement une connotation plus scientifique, où du coup, on va regarder un peu d'un point de vue neutre le temps et de comment il évolue, et notamment le réchauffement climatique. C'est le climat qui se réchauffe.
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0: Bonjour à tous, c'est la une de l'actualité. Retour à la normale progressive en Gironde après le méga-feu. Les habitants du Porge et de l'Esch-Cap-Ferré sont autorisés à regagner leur domicile, même si le feu, fixé depuis samedi, reste sous surveillance et pourrait couver encore plusieurs mois. Dans le Var, 1500 pompiers restent mobilisés face à un incendie toujours non fixé. Le tourisme français résiste malgré les incendies, les épisodes de canicule et un contexte économique compliqué. Le mois de juillet jugé plutôt bon par les professionnels du secteur, Julie Pierret.
1: Oui, le littoral atlantique et le pourtour méditerranéen ont continué d'attirer les vacanciers, notamment les touristes étrangers. Les fortes chaleurs ont aussi favorisé des destinations plus tempérées. C'est le cas de la Bretagne ou de la Normandie. En revanche, les Français ont serré le budget. Les ménages ont dépensé en moyenne 1 530 € pour leurs vacances en juillet. C'est ce que dit l'Alliance France Tourisme. Et un tiers d'entre eux disposent de moins de 1 000 € pour partir cet été. Face à cette baisse du pouvoir d'achat, certains professionnels s'inquiètent pour cette fin de saison.
0: Merci Julie. Lance aussi un appel à la solidarité en faveur des territoires touchés par les incendies, comme la Gironde ou les Landes, où de nombreuses zones touristiques restent accessibles aux vacanciers. Attention, si vous prenez la route, Bison Futé annonce du orange dans tout le pays, dans le sens des départs. Ça risque de bloquer jusqu'à ce soir sur l'A63 entre Bayonne et Bordeaux, sur l'A7 entre Lyon et Orange, sur l'A9 vers Montpellier et près de la Méditerranée. Soyez prudents. 7 départements passent en vigilance orange aux orages de la Corrèze à l'Ariège. Météo France prévoit de fortes pluies, de la grêle, des orages forts et des rafales pouvant atteindre 100 km/h. 20 départements du sud-est restent par ailleurs en vigilance orange canicule. Dans le reste de l'actualité, au moins 52 personnes, dont des enfants, ont été enlevées par des hommes armés au Nigeria, dans le nord-ouest du pays. L'attaque a visé un village de l'état de Zamfara après un assaut contre une base militaire. Les assaillants ont également tué un soldat et un policier. Et puis, le projet du nouvel arche du marché de Noël fait déjà polémique à Strasbourg. La mairie prévoit de remplacer l'installation actuelle jugée vieillissante par une nouvelle porte lumineuse pensée comme un décor pour les photos sur les réseaux sociaux. Coût annoncé 140 000 €, une dépense dénoncée par l'opposition écologiste qui juge ce projet aberrant. Enfin, il tisse sa toile autour du box-office, démarrage record pour le nouveau Spider-Man. Brand New Day signe le deuxième meilleur lancement de l'histoire du box-office mondial avec 928 millions de dollars de recettes dès son premier week-end.
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0: Ce flash, excellent après-midi à tous.
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1: Bonjour et bienvenue dans Ça vaut le détour. On va parler de Une affaire de famille, un drame japonais de Hirokazu Kore-eda, sorti en 2018.
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1: Une affaire de famille suit les membres d'une petite maison à Tokyo qui vit pauvrement. Ils se débrouillent avec des maigres salaires, des indemnités grappillées, des fraudes à l'assurance retraite et des petits vols à l'étalage. Justement, après l'un de ces vols, Osamu, la figure paternelle de la maisonnée, et son fils Shota recueillent une petite fille dans la rue qui semble livrée à elle-même. La femme d'Osamu refuse d'abord d'abriter cet enfant, mais accepte en comprenant que ses parents la maltraitent. Ils ont tous l'air de vivre heureux malgré la pauvreté, jusqu'à ce qu'un incident révèle brutalement leur secret.
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1: Une affaire de famille parle de ces gens qui sont sur le fil, au bord du gouffre, mais qui, grâce à de petites magouilles, gardent la tête hors de l'eau. C'est pour ça que chaque personnage du film est relié à un des problèmes actuels de la société japonaise. Kore-eda dénonce en quelque sorte la politique actuelle du Japon, qui creuse le fossé entre les très riches et les très pauvres, qui, même s'ils travaillent, touchent plus en allocation qu'en travaillant. Le film décrit cette affaire de famille avec beaucoup de réalisme, sans oublier d'y insuffler de la poésie, comme les Japonais savent si bien le faire. Et en France, on apprécie, puisque le film reçoit la Palme d'Or à Cannes en 2018.
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1: Le réalisateur Kore-eda s'est demandé comment vivrait une famille qui n'est liée que par le crime. Bien sûr, le réalisateur n'approuve pas ces petits délits, mais avec le film Une affaire de famille, il propose une réflexion sur pourquoi on se met en colère pour des petits délits aussi insignifiants alors qu'il y a des milliers de criminels qui commettent des actes beaucoup plus graves en toute impunité. Une affaire de famille est un film qui vaut le détour.
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1: Bonjour à tous, à la une de l'actualité, retour à la normale progressive en Gironde après le méga-feu. Les habitants du Porge et de l'Esch-Cap-Ferré sont autorisés à regagner leur domicile, même si le feu, fixé depuis samedi, reste sous surveillance et pourrait couver encore plusieurs mois. Dans le Var, 1500 pompiers restent mobilisés face à un incendie toujours non fixé. Le tourisme français résiste malgré les incendies, les épisodes de canicule et un contexte économique compliqué. Le mois de juillet est jugé plutôt bon par les professionnels du secteur. Julie Pierret.
2: Oui, le littoral atlantique et le pourtour méditerranéen ont continué d'attirer les vacanciers, notamment les touristes étrangers. Les fortes chaleurs ont aussi favorisé des destinations plus tempérées. C'est le cas de la Bretagne ou de la Normandie. En revanche, les Français ont serré le budget. Les ménages ont dépensé en moyenne 1530 euros pour leurs vacances en juillet. C'est ce que dit l'Alliance France Tourisme. Et un tiers d'entre eux disposent de moins de 1000 euros pour partir cet été. Face à cette baisse du pouvoir d'achat, certains professionnels s'inquiètent pour cette fin de saison.
1: Merci Julie. Lance aussi un appel à la solidarité en faveur des territoires touchés par les incendies, comme la Gironde ou les Landes, où de nombreuses zones touristiques restent accessibles aux vacanciers. Attention, si vous prenez la route, Bison Futé annonce du orange dans tout le pays dans le sens des départs. Ça risque de bloquer jusqu'à ce soir sur l'A63 entre Bayonne et Bordeaux, sur l'A7 entre Lyon et Orange, sur l'A9 vers Montpellier et près de la Méditerranée. Soyez prudents. 7 départements passent en vigilance orange aux orages de la Corrèze à l'Ariège. Météo France prévoit de fortes pluies, de la grêle, des orages forts et des rafales pouvant atteindre 100 km/h. 20 départements du sud-est restent par ailleurs en vigilance orange canicule. Dans le reste de l'actualité, au moins 52 personnes, dont des enfants, ont été enlevées par des hommes armés au Nigeria, dans le nord-ouest du pays. L'attaque a visé un village de l'état de Zamfara après un assaut contre une base militaire. Les assaillants ont également tué un soldat et un policier. Et puis, le projet d'une nouvelle arche du marché de Noël fait déjà polémique à Strasbourg. La mairie prévoit de remplacer l'installation actuelle jugée vieillissante par une nouvelle porte lumineuse pensée comme un décor pour les photos sur les réseaux sociaux, coût annoncé 140 000 euros. Une dépense dénoncée par l'opposition écologiste qui juge ce projet aberrant. Enfin, il tisse sa toile autour du box-office, démarrage record pour le nouveau Spider-Man. Brand New Day signe le deuxième meilleur lancement de l'histoire du box-office mondial avec 928 millions de dollars de recettes et son premier week-end. Force flash, excellent après-midi à tous.

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1: Avec Ritz Randriam Ampandri, coach sportif chez Work Inside Out, le mot imposé est aujourd'hui accompagnement.
2: L'accompagnement, c'est la chose que j'aime le plus dans mon métier de coach sportif. Accompagner la personne, c'est se mettre à son niveau, voir les forces, les faiblesses et pouvoir aussi trouver une solution pour que la personne puisse avancer à son rythme. J'aime beaucoup dans l'accompagnement la progression, voir comment la personne elle se transforme, voir aussi peut-être les échecs pour rebondir. Moi, j'ai accompagné beaucoup de personnes pour leurs objectifs, soit de performance ou plutôt de perte de poids, de prise de masse ou autre. À chaque fois que j'ai accompagné les personnes, je trouvais ça super beau. Le chemin qu'ils font, ils passent par des difficultés, ils sortent de leur zone de confort. En sortant de leur zone de confort, je sors de ma zone de confort aussi parce qu'on est ensemble, on avance ensemble simplement. Ça donne vraiment une autre dimension dans l'accompagnement, en tout cas sportif.
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2: 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Bonjour à tous et bienvenue dans votre rendez-vous Une Star Une Fois, l'émission qui parle de spiritualité et de célébrité. Aujourd'hui, plein feu sur le comédien américain Matthew McConaughey, un acteur qui a su apprendre de ses erreurs et remonter à la pente. Voici une petite rétrospective de sa carrière d'acteur. Matthew McConaughey est né le 4 novembre 1969 au Texas. Contrairement à d'autres artistes, lui, il connaît une enfance normale. Quand il sort du lycée en 1988, il ne se destine pas à être comédien. Non, il choisit tout d'abord d'étudier le droit à l'université du Texas à Austin. Son intérêt pour le cinéma se manifeste à ce moment-là et il ambitionne de devenir réalisateur. Néanmoins, les choses se passent autrement puisque le métier d'acteur sera sa porte d'entrée vers le cinéma. En 1993, en effet, il y fait une rencontre déterminante, celle de l'agent Don Phillips. Ce dernier l'engage aussitôt dans le film de Richard Linklater, Génération Rebelle, une comédie dramatique qui va le révéler auprès du grand public. Très rapidement, il attire la caméra de réalisateurs prestigieux. L'année 1997 est un carton plein puisqu'il y joue dans le film historique de Spielberg, Amistad, et obtient un rôle important dans le film de science-fiction Contact de Robert Zemeckis, le papa de Retour vers le futur. Toutefois, cette attention fulgurante va être le début de sa longue traversée du désert cinématographique. La faute à un enchaînement de rôles qui mettent en valeur davantage son physique que son potentiel dramatique.
3: Écoute Bernard, je crois que toi et moi, on a un peu le même problème. C'est-à-dire qu'on peut pas vraiment tout miser sur notre physique, surtout toi.
2: À partir des années 2000, il enchaîne donc comédie romantique sur comédie romantique complètement oubliable. En même temps, dire que vous avez joué dans un film qui s'appelle Playboy à saisir, ça fait un peu tache sur votre CV. Ce gâchis artistique ne l'empêche pourtant pas de remonter la pente. Conscient qu'il est en panne sèche, il opère à partir des années 2010 un virage à 360 degrés. Matthew McConaughey a des choses à prouver et va s'y employer de manière significative. En 2011, il endosse la tenue du barreau pour incarner un avocat dans le thriller La Défense Lincoln, adapté du roman éponyme de Michael Connelly. Il prend des rôles à contre-emploi et décide de se concentrer sur les films d'auteur. Il interprète un stripteaseur dans le film Magic Mike en 2012 ou encore un baroudeur solitaire dans le film Mute en 2013. Mais la consécration arrive enfin quand il reçoit en 2014 l'Oscar du meilleur acteur pour le film Dallas Buyers Club dans lequel il joue un cow-boy atteint du sida. Cette récompense lui permet de s'attirer le respect des cinéphiles et ciréphiles. Splendid! L'année suivante, il s'essaye au blockbuster cette fois avec le nouveau film de Christopher Nolan, Interstellar, une sorte d'épopée spatiale métaphysique. L'année dernière, en 2017, il joue dans l'adaptation du roman de Stephen King, La Tour Sombre, qui ne rencontre pas un vif succès. Encore une fois, le parcours de Matthew McConaughey nous prouve que rien n'est joué d'avance, que l'impossible devient possible. L'époque où il était estampillé Playboy est derrière lui maintenant, et tout ce qui lui est arrivé, lui, il en est persuadé, ça vient de Dieu. Lors de la remise de son prix d'interprétation aux Oscars, il a pris à revers tout le monde en témoignant de sa foi. Lors de son discours, il a à maintes reprises regardé vers le ciel pour remercier Dieu.
4: Now, first off, I want to thank God because that's who I look up to.
2: Il a rendu ma vie plus belle par des opportunités qui ne sont pas de mon fait, ni celui d'aucun être humain d'ailleurs. Il m'a démontré que la gratitude paye. Humble et reconnaissant, son discours a ému pas mal de personnes. Pas de doute, Matthew McConaughey est ancré dans sa foi. Il a même avoué dans une interview au point que plus il vieillissait, plus il trouvait des raisons de croire en Dieu. Pour lui, sa foi l'a guidé dans ses choix et ne l'a pas abandonné dans ses faiblesses. Il a fait de lui l'homme qu'il est actuellement. Il nous décrit aussi un Dieu protecteur et aimant qui désire le meilleur pour nous. Il veut que l'on soit responsable de notre propre destin, selon l'acteur. Une vision positive de la foi qui a le mérite d'interpeller. Allez, une star une fois, c'est terminé pour aujourd'hui. Rendez-vous la semaine prochaine pour la dernière de la saison. Merci à vous de m'avoir écouté. Portez-vous bien. Ciao tout le monde.

0: Bonsoir à tous. À la une de l'actualité, les prix des carburants continuent de grimper. Selon les dernières données de l'État, le litre de gazole atteint en moyenne 2,21 €, soit 35 centimes de plus en un mois et à seulement quelques centimes de son record historique. Les prix de l'essence restent aussi à un niveau très élevé. Cette hausse est liée aux tensions au Moyen-Orient, même si le reflux récent des cours du pétrole pourrait à terme limiter l'augmentation à la pompe. Une nouvelle course contre la montre commence après le méga-feu en Gironde. Entre 4 et 5 millions de tonnes de pins calcinés doivent être abattus et évacués dans les prochains mois. L'idée, c'est d'éviter les chutes d'arbres, limiter les risques de nouveaux départs de feu et empêcher la prolifération d'un insecte parasite. En parallèle, les habitants du Porge et de l'Eschcap-Ferré sont autorisés à regagner leur domicile, même si le feu fixé depuis samedi reste sous surveillance et pourrait couver plusieurs mois. Et dans le Var, les pompiers restent en alerte face au risque de reprise de feu. 1500 sapeurs-pompiers sont mobilisés pour contenir l'incendie dans son périmètre actuel alors que le vent se renforce. Des hélicoptères bombardiers d'eau sont prépositionnés depuis ce midi et des canadairs pourront être engagés à tout moment si la situation l'exige. Les salariés français sont les champions des congés non pris. Selon une étude de la plateforme RH Deal réalisée auprès de 17 500 salariés dans plusieurs pays, seul un quart des Français utilisent l'ensemble de leurs jours de vacances. Et malgré cette tendance, le mois d'août reste de loin la période préférée pour partir. Un salarié sur trois est actuellement en congé selon cette même étude. Le premier téléphérique urbain d'Île-de-France est temporairement à l'arrêt. Mis en service en décembre dans le Val-de-Marne, le C1 est fermé jusqu'au 13 août pour des opérations de maintenance. Un bus de remplacement est mis en place pendant toute la durée des travaux. Vous êtes peut-être au volant ce soir, attention, Bison Futé annonce du orange dans tout le pays dans le sens des départs. Ça risque de bloquer sur l'A63 entre Bayonne et Bordeaux, sur l'A7 entre Lyon et Orange, sur l'A9 vers Montpellier et près de la Méditerranée. Soyez prudents. Et puis un dernier hommage a été rendu ce matin à Marie-Paule Belle. Les obsèques de la chanteuse se sont déroulées à l'église Saint-Roch à Paris en présence de plusieurs personnalités. L'interprète de la Parisienne est décédée le 25 juillet. Enfin, les fans de Léna Situation ont répondu présent. Les 20 000 places de son spectacle à l'Accor Arena le 31 août se sont vendues en 45 minutes. Les billets étaient proposés entre 9 et 89 euros. L'influenceuse assure ne faire aucun bénéfice sur l'événement, les recettes devant couvrir les coûts. Les billets étaient proposés entre 9 et 89 euros. L'influenceuse assure ne faire aucun bénéfice sur l'événement, les recettes devant couvrir les
1: coûts. Restez à l'affût.

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1: Oh, c'est pas pareil. C'est pas pareil. Les jeunes d'aujourd'hui, ils n'ont pas vécu comme nous. Ça, c'est une chose. Hein. Autre chose, nous, on était beaucoup plus sur nous-mêmes, vous voyez. On s'était prié nous-mêmes. Moi, je pense que la jeunesse d'aujourd'hui, ils réfléchissent. Ils pensent aussi un peu à leur avenir. Parce qu'il n'y a pas tout le monde qui sont turbulents, etc. Il y en a aussi qui sont sérieux, qui suivent le chemin qu'il y a à faire pour arriver à l'âge adulte. Et c'est leur temps qu'ils subissent maintenant. Hein. Ils ne vont pas dire on va aller au bal comme nous, on y allait, ou qu'on s'amusait au carrousel. Il n'y en a pas. Alors, il faut avec ce qu'ils ont. Et c'est ça, la jeunesse d'aujourd'hui. Ils vont avec leur temps.
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2: Chaque jour, un brin de culture générale sur le monde digital. Aujourd'hui, dans Daily Binary, on avait envie de faire un épisode un peu spécial, comme tout bon youtubeur qui se respecte. En ne parlant pas d'un fait général pour arriver à des exemples plus précis, mais bien en faisant référence à un truc précis pour arriver à quelque chose de spécial.
3: Enfin bref, si vous avez un peu comme nous grandi dans les années 90, cet épisode devrait vous remémorer quelques souvenirs. Pour cause, aujourd'hui, dans Daily Binary, on va parler de Bill, du Big Deal.
2: Alors pour celles et ceux qui ne verraient pas du tout de quoi on parle, le Big Deal, c'était une émission télévisée présentée par Vincent Lagaffe et qui a été diffusée sur TF1 de 1998 à 2004. Et Bill, bah c'était l'extraterrestre ventripotent qui l'accompagnait. Oui, cherchez pas, c'est la télévision française, voilà. Un extraterrestre, et c'est là tout le sujet de notre émission qui avait pour particularité d'être en image de synthèse.
3: Eh oui, c'était une première pour l'époque sur le petit écran, un personnage virtuel animé en temps réel. Une sacrée prouesse technologique qui nécessitait toute une petite équipe pour pouvoir fonctionner. Il fallait quelqu'un qui s'occupe de faire la voix et les mouvements du corps. Cette dernière était munie d'une combinaison équipée de 16 capteurs. Une autre personne devait se charger des expressions du visage et des émotions, en passant par le mouvement des yeux. Et une troisième s'occupait plus du tournage virtuel, c'est-à-dire la gestion des mouvements du comédien, de l'environnement, des lumières virtuelles, etc. Tout ça, encore une fois en direct. Et ouais, fallait le faire.
2: C'était Daily Binary. Rendez-vous demain pour une nouvelle dose de culture générale
3: sur le monde digital.

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2: Aujourd'hui, j'ai envie de vous faire voyager dans ma chanson coup de cœur. On part au Danemark rencontrer une jeune chanteuse de 30 ans qui s'appelle Mo. Vous avez déjà entendu sa voix, j'en suis sûre, puisque c'est elle qui a chanté Lean On de Major Lazer. Mais on va revenir un petit peu avant ce tube planétaire avec une chanson qui s'appelle Dance With Nobody, une chanson paradoxale puisqu'à la fois très joyeuse et très triste. Je vous laisse découvrir ça tout de suite.

0: C'était Dance with Nobody de Mo, une chanson et un album, No Mythologies to Follow, à écouter sans modération.
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1: C'était avenue des Vosges, à Strasbourg. Alors tous les matins, il fallait prendre le train avant 7 heures. Et le soir, il était 8 heures moins le quart quand je rentrais. Parce qu'on avait... Maintenant, on a des trains toutes les heures. Hein. Mais là, à l'époque, il y en avait un le matin de bonne heure à 6 heures, après 7 heures. Et puis, il n'y en avait plus à 1 heure de l'après-midi. Et puis le soir, c'est tout. Oui, et puis c'était pas des TGV. Et parfois, en hiver, on n'avait pas de chauffage dans le train, il y avait toujours des problèmes.
2: Mais bon.
1: On jouait aux cartes, ensemble, avec des garçons, des filles. On jouait aux cartes dans le train, pendant le trajet, ouais, pour passer le temps.
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1: Les Africains ont fait alors un repas pour nous. Voilà madame, voilà ce qu'on mange chez nous. C'était bon, hein. Et quand je suis rentrée avec ce truc, mon père a dit, mais qu'est-ce que t'as là, ce truc? Moi, je savais pas trop comment lui dire. Et je sais plus comment ça s'est terminé. Mais finalement, il a trouvé très, très bon. Et il a fait aussi un repas. Et il a dit, tiens, apporte ça à tes copains. Je dis, c'est pas mes copains. Il a dit, apporte-leur. Et tu dis, c'est comme ça qu'on mange en Alsace. Alors je suis allée, je leur ai apporté. Ils étaient très contents. Et je leur disais 100 fois, je suis pas une madame, je suis une mademoiselle ou une jeune fille. Jeune fille, ils savaient pas trop ce que c'était. Et je leur ai dit l'âge, mais bon, ils comprenaient pas trop. Alors chaque fois qu'ils me disaient madame, madame, parce qu'ils parlaient comme ça, hein, je dis je suis pas une madame, jusqu'à ce qu'ils aient enfin compris. Je pense souvent à eux comme ça.
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2: Il y avait de la résistance à Belfort, mais ils n'étaient pas tous. Il y en a qui faisaient ça par l'auréole, et il y en a un qui s'inventait dans l'autobus. Et alors, pour finir, il a été chopé par les Allemands, et il a dénoncé un groupe qui a été... Enfin, il y en a qui ont été... Bon, ils sont morts, quoi. Qui ont été fusillés. Mais lui, cette espèce d'imbécile, qui faisait le mariole dans l'autobus, il a été fusillé aussi. Mais oui, mais il y a de tout. Il y avait des gens qui étaient sincères et qui étaient dévoués et tout. D'autres qui faisaient des imbéciles.
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1: Bonjour à toutes et à tous, bienvenue comme toutes les semaines dans votre émission On n'est pas là pour jouer de la flûte, émission dans laquelle je vous fais part de mes coups de cœur musicaux, qu'ils soient récents, anciens, connus, pas connus, et que ce soit de l'instrumental ou juste une voix. Bref, je vous partage un peu ma playlist. Alors aujourd'hui, je suis très très contente parce qu'on va parler d'un de mes artistes préférés en termes de rap. Alors vous commencez à me connaître un petit peu, alors oui, j'aime bien le rap, mais surtout j'adore le rap poétique. Et là aujourd'hui, je vais vous parler d'un artiste que j'écoute quand j'ai un petit peu mal au cœur, ou simplement quand je suis triste, et qui me redonne toujours la motivation. Je vais vous parler de Seïté. Alors waouh, Seïté, par où commencer? Alors vous savez, ces musiques qui ont rythmé votre vécu, qui en plus de vous charmer en un clin d'œil dès les premières notes, débarquent dans votre vie pile au bon moment, comme si c'était prévu et comme si elles avaient été écrites pour que vous les écoutiez à ce moment précis. Et bah Seïté, c'est un peu ça pour moi. J'ai connu l'artiste il y a quelques années déjà grâce au morceau La vie est belle, le morceau que vous avez entendu en intro. Une des phrases qui revient souvent chez Seïté, c'est le bonheur est dans les choses simples. Et ça illustre non seulement sa musique dans son ensemble, mais ça va particulièrement bien à cette musique-là qui est d'une simplicité et d'une authenticité déroutante. Dans son ensemble, Seïté est une lumière dans les ténèbres, une fleur qui a poussé au milieu du béton. Malgré une certaine nostalgie omniprésente dans son rap, il fait du beau à partir du lait et on relève un espoir tenace et une volonté de faire, avoir le bonheur dans les petites choses de la vie, les choses simples. L'artiste belge d'abord fait partie du collectif Las Mala avec Senamo, Rizla, Sean H, FLO, DJ X-Men, mais aussi anciennement GOR, Bansix, Cabron, Douska et Turkish. Ce groupe est né en 2007 et rassemble des personnalités sensibles qui posent leur voix sur des instrus souvent acoustiques. Seïté est resté dans des instrus du coup souvent composés de piano, et dans son dernier album qui s'appelle Libre, on a beaucoup de guitare. Et c'est notamment ce que j'adore chez Seïté en fait. Et dans ce dernier album, il intègre un peu une ambiance hispanique. On le voit dans les instrus avec la guitare, du coup il fait un peu des arpèges, tout ça. On sentait déjà cette influence hispanique dans ses anciens morceaux, comme par exemple dans Je ne t'aime plus de l'album La vie est belle, où il a samplé Bango Bang de Manu Chao, et il ne fait que l'affirmer dans le dernier album. Alors je pourrais vous en parler pendant des heures, hein, mais bon, j'ai que 7 minutes. Alors sans plus tarder, place au premier zoom sur morceau avec La petite voix.
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1: Cette musique est la première de l'album Libre dont je vous parle depuis tout à l'heure, sorti pendant le premier confinement en France. Dans cet album, on le sent libre de faire la musique qu'il aime, de s'inscrire dans son propre style en nain sur des épaules de géants, les géants étant les grands de la chanson française à qui il rend hommage dans son morceau Une chanson du même album. Il parle notamment d'Edith Piaf ou de Serge Gainsbourg. Dans le morceau La petite voix, il décrit la déprime avec des jolis mots qui sont les siens. Sur l'air de guitare, sa voix est épurée et sans fioritures et ses mots sont aussi doux que tranchants. Ils sont si justes qu'ils donneraient l'impression à la personne la plus seule au monde qu'elle ne l'est plus et qu'il a compris son mal-être. Et grâce à ce morceau, comme il le dit si bien, la tristesse s'est pendue à la corde de sa guitare. Dans une vibe un peu plus dansante et entraînante, on retrouve le morceau Sensi Tequila du même album.
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0: Alors du coup, dans cette chanson, plus que jamais, on retrouve ses inspirations hispaniques dont je vous parlais un peu plus tôt. Premièrement, on a les chœurs réalisés par Maria Maeso et le sample qui reprend plusieurs chansons espagnoles pour arriver ensuite à son propre sample original de la musique. J'adore aussi le fait qu'il n'hésite pas à intégrer des paroles en espagnol dans son texte, du véritable miel pour les oreilles. Je pense que la musique parle d'elle-même, je ne vais donc pas vous ennuyer plus qu'il se doit avec mes mots maladroits. Mais quels sont les mots des autres pour parler de Saïté ? J'ai mené l'enquête pour vous et voici les on-dit que j'ai recueillis.
1: Première impression, en fait j'étais en train de travailler en même temps. Du coup en fait je me suis dit faut que j'arrête de bosser parce que ce genre de musique faut l'écouter correctement, sinon ça vaut pas le coup. Et du coup après c'était cool.
2: C'est quelqu'un qui prend le soin d'écrire, de bien écrire, de travailler sur ses sonorités. Genre il a un lexique aussi qui est super varié, je trouve. En fait genre ça c'est un truc que j'ai calé à force dans le rap et tout, et genre même moi quand j'en fais et tout, genre on tourne vite autour des mêmes mots et tout, tu vois, genre c'est par habitude. Et même en fait, même si tu fais pas de rap ou quoi, tu vois, genre alors que il y a certains rappeurs, genre du coup dont CIT, tu vois, qui arrivent à vraiment avoir un lexique varié et tout, et genre je trouve ça genre hyper intéressant en fait, parce que si t'entends pas toujours les mêmes mots, t'as pas l'impression d'entendre tout le temps la même musique, tu vois.
1: Et c'est surtout la chanson de CT que j'ai vraiment trop adoré, parce que c'est un très bel héritage de la chanson française, en fait. Le rap est encore très stigmatisé à mauvais titre, à mon sens, parce que c'est très riche de vocabulaire, c'est très intelligent. Et pour moi, ça découle complètement de notre culture de la chanson française, en fait. Il y a plein de rappeurs qui font, de rappeuses d'ailleurs aussi, qui font des choses très intéressantes. Et la justesse des mots ne dépend que de celui ou celle qui les entend.
2: Et d'ailleurs, le bonheur est dans les choses simples, il revient beaucoup dans le libre. C'est un truc qui revenait déjà genre légèrement dans La vie est belle, tu vois. Et genre après, c'est quelque chose qu'il a accentué genre dans son deuxième album. C'est des thèmes et des sujets qui moi-même me tiennent à cœur et tout, tu vois, et dont j'aime parler aussi, tu vois, et du coup je me sens proche de sa musique par rapport à ça, tu vois. Il parle déjà d'inégalité, tu vois, mais il le fait d'une manière assez particulière, genre bon, c'est pas dans un de ses deux albums, mais genre dans un son qui s'appelle Par le sang. À un moment il dit je vois quand je vois une gamine de 7 piges en train de vendre ses bracelets, je me dis que j'ai pas trop de quoi râler, tu vois. Genre, plus ou moins ça. Et genre, en fait, je sais pas, il a des images qui sont à la fois, genre, belles et en même temps, qui sont hyper dures et tout, tu vois. Et je sais pas, je trouve qu'il a une manière particulière de montrer ces trucs et tout.
1: Comme dit, en fait, c'est un truc que j'ai bien envie d'entendre, mais j'ai pas envie de le vivre. Genre, dans sa chanson, « Je ne t'aime plus », voilà, c'est joli. Dans la chanson, dans la musique, moi, dans ma vie, je veux l'amour, la joie et...
2: et en fait, je trouvais que dans le premier album, on sentait qu'il allait pas bien, tu vois. Beaucoup de tristesse et tout, tu vois. Genre, limite, petite dépression, je sais pas. Et aussi, genre, déception amoureuse, je pense, tu vois. Enfin, moi, je l'ai ressenti comme ça dans l'album, tu vois. Et dans le deuxième album, je trouvais que, justement, il s'était libéré de ça, tu vois. Genre, libre. Je trouve que dans le deuxième album, c'est un truc qui est beaucoup plus coloré, tu vois. Et les sujets, il les a plus axés sur les inégalités, certes, mais genre aussi beaucoup l'écologie, tu vois, je trouve. Déjà, rien qu'il y a un son qui s'appelle Pauvre Monde, tu vois. Et genre, ce son, il est genre, c'est full écologie, presque. Effectivement, tu vois, il a cette part de tristesse et tout, mais genre, d'un autre côté, il est très... Il donne beaucoup d'espoir.
0: Sur ces belles paroles, déjà, merci de m'avoir écouté et d'avoir écouté Saïté. J'espère avoir apporté un petit rayon de soleil dans votre journée avec cet artiste lumineux. Je vous dis à la semaine prochaine, comme d'habitude. Et en attendant, je vous laisse avec le morceau Vague à l'âme du collectif belge Last Mala, dont je vous parlais au début.

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2: Je suis né à Strasbourg le 4/12/1921. Les souvenirs de la guerre, il y en a des bons et il y en a des mauvais. Au début, j'ai été incorporé de force, mais comme je travaillais dans une biscuiterie, fabrique de pain d'épices à Guerre-Tuilaire, la patronne l'a pu soudoyer les autorités parce qu'elle n'avait pas de personnel pour que je puisse rester. Mais alors, quand on l'a changé, les autorités, j'ai laissé ça, celui qui est venu. Eh bien, il ne voulait rien entendre, j'étais incorporé dans l'Arbeitsdienst. Et on m'a incorporé près de Berlin à Brandebourg. Et là, j'ai été dans l'armée et puis on est parti au front en Pologne.
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2: Je me souviens que petite, devant les clips à la télé, je dansais comme une folle sur une chanson de la comédie musicale Roméo et Juliette, De la haine à l'amour. En s'inspirant de la pièce de Shakespeare, Gérard Presgurvic, auteur, compositeur, interprète, créé en 2001 cette comédie musicale. Ma chanson préférée, c'est Les Rois du Monde, interprétée par Philippe Davillia, Damien Sargue et Grégory Baquet. Et même après toutes ces années, je la connais encore par cœur.

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1: Signer une pétition, c'est pas ça qui va aider quelqu'un à manger.
0: Bonjour Nicolas.
2: Bonjour Gladys.
0: Alors aujourd'hui, on va parler d'un type de mobilisation auquel peuvent recourir les associations de solidarité internationale, le plaidoyer. De quoi s'agit-il exactement ?
2: Alors le plaidoyer peut être compris comme la défense d'une opinion, d'une cause. La distinction avec le lobbying n'est pas toujours très claire, les deux sont proches. Globalement, on peut admettre l'idée que le plaidoyer diffère du lobbying au sens où il s'exerce dans l'intérêt d'un tiers et non pour des intérêts personnels. Ainsi, le plaidoyer vise souvent à défendre des causes que l'on pourrait qualifier de nobles, comme la protection de l'environnement par exemple, ou à porter la voix de ceux qui ne peuvent se faire entendre, les plus défavorisés notamment.
0: Justement, dans le cas de personnes qui seraient dans le besoin, une critique est parfois adressée au plaidoyer et consiste à dire « si quelqu'un a faim, il faudrait plutôt lui donner à manger ».
2: C'est entièrement vrai, on pourrait même poursuivre la critique. Si quelqu'un n'a pas de toit, il faudrait avant tout chercher à lui en procurer un. L'aide humanitaire est nécessaire et il ne s'agit pas de le nier, mais l'un n'empêche pas l'autre. Des actions peuvent être complémentaires et d'une certaine façon, en donnant à manger à quelqu'un, on cherche à réparer les conséquences d'un problème. Mais finalement, on ne règle pas le problème de fond. Pour ça, il faut lutter contre les causes et parfois, ce peut être le rôle du plaidoyer.
0: Le plaidoyer peut donc être la solution à toutes les situations de pauvreté ?
2: Non, alors il ne faut pas voir non plus dans le plaidoyer une solution miracle à toutes les situations de pauvreté. La pauvreté est multiple et plusieurs facteurs peuvent l'expliquer. Le plaidoyer est tout particulièrement pertinent lorsque l'on cherche à s'attaquer aux raisons structurelles qui causent la pauvreté ou lorsque l'on cherche à encourager le respect des engagements internationaux. Dans le premier cas, ça concerne par exemple des mobilisations contre le pillage des ressources, par exemple. Dans le second, il s'agira davantage de faire pression pour que des engagements, comme les objectifs de développement durable, soient respectés.
0: Mais alors, quelles peuvent être les actions de plaidoyer qui sont mises en place ?
2: Il en existe de différentes sortes. Il peut s'agir d'un plaidoyer d'experts agissant au niveau des cabinets, mais aussi assez classiquement de manifestations ou de signatures de pétitions. Il ne faut pas non plus les y restreindre. La créativité est plutôt valorisée quand on parle de plaidoyer. Et assez souvent, l'objectif va consister à mobiliser le plus grand nombre pour pouvoir légitimer la cause qu'on défend et créer une pression populaire qui soit suffisante pour faire plier les interlocuteurs. Ceux-ci peuvent alors être de différentes sortes, eux aussi, selon le type de plaidoyer que l'on fait. Il peut s'agir de dirigeants politiques, mais aussi de dirigeants d'entreprises ou d'entrecorps.
0: Le plaidoyer peut donc être utile à la lutte contre la pauvreté ?
2: Non seulement un plaidoyer respectueux et bien mené a tout son sens dans la lutte contre la pauvreté, mais il peut aussi porter du fruit. Nul doute que les résultats plutôt positifs des objectifs du millénaire pour le développement sont à mettre pour partie sur le compte de la mobilisation d'organisations de la société civile, comme le défi Miché et bien d'autres. Néanmoins, il est vrai qu'il y a encore du chemin à parcourir.
0: Alors pour conclure, on voit que le plaidoyer, les pétitions notamment, permettent plutôt d'actionner le levier qui s'attaque aux causes de la pauvreté. Ce sont donc des actions qui viennent en complémentarité de l'aide humanitaire, notamment dans les cas de situations d'urgence sur le terrain. 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

0: Bonjour à tous, cette semaine dans le Point Lexico, on va parler panneau. On a tous eu un ami qui voulait nous faire une blague et naïf que nous sommes bah tombés dans le panneau. Vous l'aurez compris, l'expression tomber dans le panneau signifie se faire avoir ou tomber dans un piège. Et sa signification n'est pas sans rapport avec son origine. Mais justement, d'où vient cette expression? Eh bien même si aujourd'hui nos routes sont bordées de panneaux, il faut savoir qu'au XVIIe siècle, quand est née l'expression tomber dans le panneau, il ne s'agissait pas des mêmes panneaux, bien évidemment. En fait, au XVIIe siècle, un panneau était un filet qu'on tendait sur les chemins pour attraper les petits gibiers tels les renards et les lapins. De cette technique de chasse est née l'expression « tendre le panneau », ancêtre de la nôtre. Et aujourd'hui, en parlant de tomber dans le panneau, on a plutôt gardé l'aspect de se faire avoir en étant tombé dans le panneau, c'est-à-dire dans le piège, plutôt que l'aspect du chasseur, celui qui tend le panneau. On récapitule, l'expression « tomber dans le panneau » tire son origine au XVIIe siècle d'un outil utilisé par les chasseurs pour attraper des petits gibiers. Cet outil s'appelait un panneau, une sorte de fil étendu dans un chemin pour attraper les petits gibiers. On note qu'en Angleterre, on dit plutôt tomber dans le piège et en Espagne tomber dans le lasso. Voilà, c'est tout pour aujourd'hui. Quant à moi, je vous retrouve la semaine prochaine pour une nouvelle expression française expliquée dans Le Point Lexico.
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Hey, aujourd'hui, dans le coup de cœur de Calvin, PJ Harvey. Comment cela, il n'y a pas de filles dans les coups de cœur? Il est vrai, le monde de la musique a toujours été extrêmement genré. Mais maintenant que cela commence à changer, flashback sur PJ Harvey.

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1: Polly Jean Harvey nous vient d'Angleterre, grandit dans une ferme au sein d'une famille babacool très cultivée. Après avoir appris le violon et le saxophone, PJ Harvey découvre Bob Dylan et Captain Beefheart, deux artistes qui comptent énormément pour elle. Après avoir envoyé une lettre au groupe américain Slint, qui était en recherche d'un chanteur, restant sans réponse, Polly Jean forme après quelques expériences poussives son premier vrai groupe, un trio. Le fait qu'elle soit une femme, chose rare dans le milieu à l'époque, lui a forcément valu de multiples comparaisons avec Patti Smith.

rien à voir pourtant, la comparaison avec Captain Beefheart serait plus de mise, l'esprit du Captain étant bien là, une sorte de blues viscérale, où PG n'est pas là pour être féministe, non, elle est là pour être une femme. Elle est là pour imposer ce qu'elle est vraiment, ce qu'elle ressent au fond d'elle. Son existence est bien plus importante que n'importe quel tract. On peut tous se reconnaître en PG Harvey. Elle fédère bien plus qu'elle ne dissout. Hey,

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1: En 1995, après deux albums, Dry et Rid of Me, au style plutôt agressif et ô combien important pour l'histoire du rock, PJ Harvey quitte son trio habituel et sort son troisième album, To Bring You My Love. Son écriture va encore plus loin dans le viscéral. Elle est prête à tout sacrifier pour obtenir ce qu'elle veut, ce qu'elle désire réellement, et la musique se veut plus éparse, maniant la dynamique comme jamais auparavant dans ses chansons. En témoigne le morceau titre, To Bring You My Love. On écoute ça.

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2: Aujourd'hui, dans ma chanson coup de cœur, on écoute un titre qui me rend vraiment de bonne humeur et cela transparaît rien que dans le titre. Ça s'appelle Smile, sourire en français, et c'est de Hocus Pocus. La bonne humeur, c'est une caractéristique de ce groupe. Toutes leurs chansons sont pleines d'entrain et de bonheur. Je vous laisse découvrir ma préférée d'entre toutes.

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1: Je vois toutes ces rues avec beaucoup de monde, mais aussi des enfants qui font la manche ou qui essayent de vendre des choses au coin des rues. Je vois aussi les favelas et ces toutes petites rues avec des gens qui ont le sourire. Je vois aussi la famille qui m'a accueillie pendant 2 mois dans leur petite maison, qui m'ont accueillie avec amour, et le café da tarde, un moment qu'ils appréciaient beaucoup, c'est le goûter là-bas. Je vois ces églises aussi où il y avait beaucoup, beaucoup, beaucoup de monde et ces gens qui étaient guéris et qui sautaient de joie en vivant leur miracle avec Dieu. Et puis, je vois aussi beaucoup ces chaises en plastique blanche dans les églises où ces chrétiens, ils se réunissaient avec les moyens qu'ils avaient et ils étaient contents de ce qu'ils pouvaient vivre ensemble. Et puis, le Brésil, je vois aussi les belles plages, des grandes, des géantes plages avec des hauts buildings et à quelques mètres plus loin, des rues avec beaucoup de pauvreté et des enfants qui traînent dans les rues.
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1: À la petite France, dans la maison Ratzhausen. Et puis là, il fallait être devant la porte, attendre jusqu'à ce que les chevaux y passent avec la carrosse, avec un seau et une pelle. Il fallait ramasser après ça des crottes par terre. Au vu, s'il n'y avait pas. Oui, pour les ramasser autant qu'on avait, mieux c'était. Pour les chartins, oui. Alors le dimanche, on a reçu une tarte au fromage blanc. Parce qu'on a bien ramassé des crottes. Hein? Ça, c'est notre jeunesse. Comme moi, j'aimais pas. J'ai dit à ma sœur, si tu ramasses, moi je te le donne, mon tarte au fromage blanc. Après, on avait un copé, et là, il fallait acheter sur le livre, des commissions sur le livre, en crédit. Et quand papa, il avait le salaire, ma maman, elle est allée payer ce qu'on a acheté. Alors, j'ai toujours dit à ma grande sœur, vas-y, moi, je n'ose rien demander. Moi, j'ai honte de demander quelque chose sans sous. Alors, je lui ai toujours donné le dimanche, mon bout de gâteau. Messieurs, ils pleuraient, mais bon, c'était comme ça.
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2: Chaque jour, un brin de culture générale sur le monde digital. Suite à la crise sanitaire, le télétravail a pris un rôle décisif dans nos vies respectives. Un télétravail rythmé par des visioconférences incessantes qui serait impossible sans un petit outil fort pratique et sobrement intitulé webcam, l'abréviation de webcaméra ou encore de caméra web.
3: Un outil qui a fait irruption dans notre quotidien il y a de cela maintenant quelques dizaines d'années et qui possède une origine assez amusante que nous allons nous empresser de vous expliquer aujourd'hui.
2: Nous sommes en 1991 au sein du laboratoire informatique de la prestigieuse université de Cambridge. Deux des chercheurs officiant en son sein étaient alors confrontés à un épineux problème. La machine à café était quasi systématiquement dépourvue de son fameux breuvage énergisant lorsqu'ils en avaient l'envie d'en prendre une tasse.
3: Pris d'une ingéniosité soudaine, ils décidèrent alors de relier une machine de traitement vidéo à une petite caméra vidéo placée à côté de la dite cafetière. Un petit logiciel maison fut alors créé pour l'occasion, qui avait pour objectif de traiter les images filmées, plus précisément une toutes les 20 secondes. Le logiciel It's Coffee, de son petit nom, était né. Et suite à quelques modifications de ce dernier année après année, notamment aidé par une popularité grandissante, la web caméra voyait le jour. Et ainsi, une véritable révolution dans nos échanges sur Internet.
2: C'était Daily Binary. Rendez-vous demain pour une nouvelle dose de culture générale
3: sur le monde digital.
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2: Aujourd'hui, dans ma chanson coup de cœur, on écoute un duo emblématique francophone, mais surtout franco-canadien. Vous l'avez deviné, il s'agit de Céline Dion et Jean-Jacques Goldman. Leur titre, J'irai où tu iras, me donne le pêche à chaque fois que je l'entends. Je vous autorise à chanter très fort, c'est J'irai où tu iras dans ma chanson coup de cœur.

0: On vient d'écouter Céline Dion et Jean-Jacques Goldman dans ma chanson coup de cœur. C'était « J'irai où tu iras », une chanson à retrouver sur l'album 2 de Céline Dion, sorti en 1995.
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2: Avec Annanciel, artiste auprès des enfants, le mot imposé du jour est bruit.
3: Ça me fait penser à la troupe bruyante, mais est-ce que vous savez pourquoi j'ai choisi le nom de la troupe bruyante? C'est parce que, justement, le missionnaire que j'ai rejoint au Brésil, il avait une troupe qui s'appelait Ubarulho. Alors, je ne vais pas bien savoir le dire. En tout cas, ça veut dire la troupe bruyante. Et lui-même, en fait, il avait une troupe où il faisait des spectacles pour les enfants. Quand j'étais en relation avec ce missionnaire, jamais j'ai pensé faire des spectacles pour les enfants, alors que je l'accompagnais pendant qu'il faisait des spectacles au Brésil. Et le jour où j'ai décidé de monter une troupe, pour moi, c'était logique, en fait, d'appeler la troupe bruyante, parce que je pense que inconsciemment, il avait semé en moi ce ministère pour les enfants.
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1: Je me souviens de quelques petites choses quand même. Alors, on était logés dans une maison où les habitants étaient partis parce que c'était des juifs, les gens. Et ils avaient tellement entendu dire que déjà en Allemagne, on combattait justement tous les gens qui étaient d'une autre religion. Ces personnes-là, qui avaient une très belle maison à Caen, avaient laissé un genre de gardien, de concierge, pour s'occuper de leur maison. Mais toutes les maisons qui étaient vides étaient réquisitionnées, puis les réfugiés, ils ne savaient pas où dormir. On arrivait de tous les côtés. Alors les gens, ils entraient dans les maisons, dès qu'ils voyaient une maison vide, ils entraient. Et alors, je me souviens de cette maison très très bien, parce que c'est une maison magnifique, qui avait au moins 15 pièces avec des mobiliers de luxe. Alors, ça, je me souviens de ça.
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1: L'assistanat n'est jamais la solution pour aider les pauvres.
0: Bonjour Nicolas.
2: Bonjour Gladys.
0: Le terme d'assistanat, c'est ce dont on va parler aujourd'hui, est parfois utilisé lorsque l'on parle de lutte contre la pauvreté. Mais qu'est-ce que l'on désigne exactement par ce terme assistanat ?
2: Le terme d'assistanat désigne une situation où une personne est trop assistée, trop aidée et pas assez active. L'expression est forte et elle a une connotation péjorative lorsque l'on parle de lutte contre la pauvreté. En effet, si elle est utilisée, c'est avant tout pour critiquer les actions de solidarité qui peuvent être menées et pour souligner le fait qu'elles seraient en quelque sorte contre-productives. Finalement, ce ne serait pas rendre service à la personne que d'en faire un assisté.
0: Mais quelle différence fait-on entre l'assistanat et l'aide au développement ?
2: Les associations humanitaires ont pu s'entendre dire parfois qu'elles faisaient plus de mal que de bien en faisant de leurs bénéficiaires des assistés. Le principe de l'aide au développement essaye justement de prendre le contre-pied de ce type de critique. On est alors dans une logique où l'on ne fait pas à la place des gens, mais bien avec eux. Les bénéficiaires sont alors acteurs de leur propre développement. Dans le cadre de la solidarité internationale, les associations qui travaillent dans le développement n'auront alors bien souvent pas d'expatriés, mais travailleront plutôt avec du personnel local. On cherche à rendre les personnes en difficulté autonomes et le moins dépendantes de notre aide.
0: Et alors comment cela est-il rendu possible ?
2: En théorie, le discours est beau et l'effort plutôt louable. En pratique, il est sûr que c'est plus difficile à mettre en place. Avant tout, il est peut-être indispensable de commencer par changer le regard que l'on porte sur les personnes qui sont en situation de pauvreté. Pensons-nous qu'elles ne pourront jamais s'en sortir, par exemple ? Décidons-nous à leur place, constamment, de quoi elles ont besoin ? Ensuite, il est important d'encourager la responsabilisation des personnes qui sont aidées. Elles ont du potentiel, il faut construire les projets avec elles. Leur imposer nos solutions toutes faites n'aurait pas de sens.
0: Mais alors, est-ce qu'il faut en conclure que l'assistanat est forcément mauvais ?
2: À la vue de ce qui vient d'être exposé, l'assistanat, ou son pendant moins connoté l'assistance, semblerait plutôt à proscrire. Pour autant, il faut quand même reconnaître que dans certaines situations, on ne peut pas vraiment y couper et s'interdire. Tout comportement de ce type n'aurait alors pas de sens. Dans le cas de catastrophes humanitaires, par exemple, comme des tremblements de terre, des tsunamis ou des guerres, on est bien obligé de faire de l'assistance. Il faut distribuer gratuitement de la nourriture, proposer des logements, envoyer parfois du personnel sur place. L'aide est urgente et le besoin pressant.
0: L'aide au développement n'exclut donc pas l'assistance.
2: Oui, c'est bien ça. Il faut plutôt voir les deux comme étant complémentaires et répondant à des situations différentes. S'il faut se méfier de l'assistance et veiller à ce que cette pratique ne s'inscrive pas trop dans la durée, il faut néanmoins reconnaître qu'elle est incontournable dans certains cas. Cela étant, rien n'empêche non plus, par exemple, de travailler avec du personnel local, même dans des situations d'urgence.
0: Alors on voit que l'assistanat n'est pas une solution à long terme, mais dans des situations d'urgence, c'est parfois la seule réponse efficace et en tout cas qui vient en complément des autres formes d'aide. 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